0: une mamie.
1: Oui, j'en veux.
0: Familiale, ça va rappeler des souvenirs. C'est un couple. Ils vont à la maternité. Ah. Tu vois, il y a une échographie prénatale. La jeune femme a dit, prévient, dit docteur, je veux vous dire que ni moi, ni mon mari ne voulons connaître le sexe du bébé.
2: Ouais.
0: Le docteur, il dit oui, oui, d'accord. Oui, je comprends. Mais c'est dommage parce qu'on voit quand même bien ses couilles.
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1: C'est l'événement, Céline Dion, tout le monde, pas les journaux campent devant, ils sont devant son hôtel, il y a des fans devant l'hôtel, et hier, elle est sortie, elle a poussé une petite chansonnette, elle n'a pas fait...
2: Le Patrick Sébastien ?
1: Elle n'a pas fait grand-chose, elle a dit...
2: Qu'est-ce qu'elle a chanté ?
1: Bonjour, merci...
3: Bonjour, pardon, merci.
1: Non, rien.
2: Et ne me touchez pas.
1: Elle a fredonné un truc, oui, t'as vu, elle était très loin des gens, je crois qu'elle est avec nous.
3: Eh oui, elle est avec nous. Bonjour Céline.
4: Bonjour,
3: Céline, il faut vous rapprocher
4: est-ce
3: un petit peu.
4: Je suis pas
3: Céline, vous pouvez vous rapprocher, s'il vous plaît, du micro, on vous
4: non,
3: entend pas très bien.
4: Non, j'ai trop peur des microbes, là. Je parle même plus, je parle loin du micro, parce que vous me faites peur, puis vous avez des sales têtes, là. Quand je vous vois, plus je me rapproche, plus je me dis quand même pas que j'ai fait 6000 km dans mon jet privé, que ça m'a coûté une fortune, là. Pour avoir des gueules aussi moches qui habitent ça en bas de mon hôtel, là. je me rapproche, bonjour, parce que c'est vous. Je suis tellement contente, j'adore le réveil ici. Ça sent bon, hein, la France, là. Ça sent.
3: Le croissant?
1: Ah oui.
4: La pollution, mais. Il y a une odeur, c'est ça qui est beau, ou alors la merde de chien.
3: Oui, bon, Céline, hier, vous avez surpris les Parisiens en donnant un mini concert en bas de votre hôtel.
4: Vous avez vu ça?
3: Ouais.
4: Cette générosité que j'ai au fond de moi.
3: Ouais.
4: Je suis descendu, je les ai vus comme ça avec leur sale tête. Je dis, je peux pas les laisser comme ça.
3: Ouais. Et pourquoi?
4: Je peux pas les laisser comme ça. Je leur ai donné un avant-goût.
3: Ouais.
4: Les gens, ils se sont dit, oh là là, Céline, elle chante en bas de son hôtel. Enfin.
3: Ouais.
4: Molo do polo, comme on dit, là.
3: Ouais.
4: Doucement, hein, j'étais surtout en train de tester la durée maximale des capacités de mon corps.
3: Ah, oui, c'est-à-dire, du coup
4: Parce qu'il faut que les gens comprennent quelque chose.
3: Ah.
4: J'ai 16 cancers, prévus à Paris, comme l'a dit le petit journaliste.
3: Ouais.
4: 16 cancers, donc on va faire simple. 16 cancers de 6 secondes.
3: Ah, quoi? Comme en bas de l'hôtel, 6 secondes seulement, quoi.
4: J'arrive, je dis bonjour Paris, je suis tellement contente. 2 secondes.
1: Ouais. Voilà.
4: Je fais je vous aime, une note. J'ai compris tous les mots. Je rembolle l'histoire.
3: D'accord.
4: Je dis bonsoir Paris et c'est fini.
3: D'accord.
4: C'est l'histoire, elle est torchée, là, comme on dit.
3: Okay.
4: Après chaque concert, je demande une ambulance. C'est pas pour moi.
3: Ah bon?
4: Moi, je vais bien. Là.
1: Ouais.
4: C'est pas pour moi, c'est pour les téléspectateurs. Les spectateurs, ils vont comprendre qu'ils ont payé 180 euros minimum pour entendre 3 secondes de pour qu'ils m'aiment encore.
3: Ouais, ouais, ouais.
4: En mal le prendre.
3: C'est terrible. Et après, du coup, après le concert, vous allez où?
4: Je rentre à l'hôtel.
3: Ah.
4: Je rentre à l'hôtel, il faut que je récupère.
3: Ah oui.
4: 15 minutes de concert, c'est terminé pour moi. Là. Je suis chanteuse, pas un chargeur Tesla, là. C'est terminé. Puis vu les prix de l'hôtel, il faut que je profite. Là.
3: On a vu ça, il va falloir faire des gros dodos. Là. Oh, bah, c'est pas des bonnes nouvelles, ça. Hein.
4: Bah, attendez, c'est déjà ça. C'est déjà ça. Hein.
3: Ouais.
4: Bon, je vous laisse, il faut que j'aille chercher les mancarons chez Pierre Hermé. Là.
3: Ah bah oui, bah, c'est pas très loin.
4: Bah, c'est à 2 rues d'ici, mais je prends mon jet.
3: Ah bon?
4: Je prends mon jet là, parce que je vais encore galérer pour faire un créneau. Là. Les ailes, elles passent pas dans le parking Indigo. Elles passent pas là-dedans, c'est pas grave. Allez, à bientôt.
2: Au revoir,
4: Céline. Attendez, je refais une dernière fois.
2: Ouais. Allez.
4: Je suis tellement content.
3: Ben oui. Oh là là.
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1: Les champions du monde de l'actu, le premier, je vous le disais, Kim Jong-un. Il a émis un ordre secret, écoutez-moi bien, interdisant le suicide en Corée du Nord, qualifiant cet acte de, je cite, « trahison envers le socialisme ». Cet ordre fait suite à une forte hausse de suicides. Les services de renseignement sud-coréens estimant une augmentation d'environ 40% quand même, ce qui est terrible, par rapport à l'année précédente. Les responsables locaux sont tenus pour responsables d'empêcher les suicides dans leur zone.
2: T'as vu où ils vivent,
3: pas évident.
1: Alors plus récemment, le régime avait même durci cette politique, écoutez bien, parce que alors celle-là, il faut quand même l'inventer, en imposant la peine de mort à toute personne qui a tenté son suicide et qui l'a raté.
3: Ah oui, bah merci. Hein.
1: Vous êtes condamné à la peine de mort. Bah écoutez, parce que moi-même, je ne m'en sors pas. Donc, vous voyez.
4: C'est ouf.
1: Ce pays est tristement comique parce que ça pourrait être, si tu voulais faire une BD

0: Il est tristement comique parce que ça pourrait être, si tu voulais faire une BD sur un pays tyrannique, tu ferais presque celui-là d'ailleurs. Mais malheureusement, des gens vivent dedans et subissent ça. Second champion, c'est un jeune Bolivien, il a 8 ans, il a aperçu une veuve noire, l'araignée, et a apparemment vu naître sa propre légende de super-héros, puisqu'il a trouvé l'araignée dans sa ville. Il l'a provoquée avec un bâton jusqu'à ce qu'elle le morde, pensant que cette morsure allait lui donner les pouvoirs de Spider-Man.
1: Bah évidemment, c'est pas vrai.
0: Bon, bah, résultat, il a eu des super-pouvoirs, puisqu'il a eu la chiasse, des fièvres, des douleurs musculaires, des tremblements, il a été hospitalisé, il est devenu super caca. Et heureusement, il a été rétabli après quelques jours de soins et tout va bien. Voilà. Comme si moi, à chaque fois que je me faisais une tranche de jambon là au petit déjeuner, je devenais qui ?
2: Spider-Cochon, Spider-Cochon, il peut marcher au plafond. Est-ce qu'il peut faire une toile ?
0: Mais non.
2: Bien sûr que non, c'est un cochon. Prends garde, Spider-Cochon qui est la marge.
0: Troisième champion et le dernier, couple de Philippins. Alors celle-là, elle est magnifique, mariée depuis des années, qui semblait croire que le mariage était la garantie d'avoir des enfants. C'est ce qu'on leur a dit. Mm-hmm. Vous vous mariez, vous aurez des enfants. Oui, mais dans leur esprit, l'enfant arrivait automatiquement 9 mois après la date officielle du mariage.
1: Sans rien faire.
0: Et comme ça ne marchait pas, il a fallu que l'infirmière leur explique, puisqu'ils ne comprenaient pas le processus de conception. Et elle a commencé par leur donner les bases.
1: La choupinette.
0: Tu vois, tu tapes là avec la choupinette.
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0: ça. Alors, c'était Monsieur Navarron qui était la star de l'époque. Monsieur Navarron, c'était comme ça.
1: Ouais.
2: Allez-y, jusque là.
3: Non, mais oh, vous êtes fous quoi? C'est terminé le civil. Vous êtes avec nous maintenant. Alors vous la fermez. Vous rêvez ou quoi? Il faut dire la chose comme or. C'est inadmissible.
4: Oh là là,
5: ça gueulait.
0: Mais même moi, j'étais devant ma télé, j'étais pas bien. Hein.
1: Et moi, je me souviens la punition qu'on avait si je travaillais pas à l'école. On en parlait avec Nico le prod. Ma mère, elle me disait, tu travailles pas à l'école, je te fous là-bas, moi. Et je disais, non,
0: au pensionnat.
1: Je veux pas voir Monsieur Navarron, moi.
0: Quand il convoquait certains élèves dans le bureau, il commençait doucement, et puis d'un coup, il vrillait, comme avec cet élève.
3: C'est parce qu'elle m'a dit, c'est votre professeur de chant, vient dans mon bureau. Son rendez-vous, c'est qu'elle a des raisons.
1: Ah oui, ça gueulait fort.
0: Alors qu'aujourd'hui, il se mettrait à genoux devant les élèves en disant « Non, Aymeric, je te regarde dans les yeux, je t'apprécie, je vois la belle personne que tu es. Non, Aymeric, on ne roule pas sans joint dans la cour devant tout le monde, Aymeric. Ou alors on fait tourner, Aymeric. Non, non, non, non. »
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3: Le sondage sur les Français le jour de la rentrée scolaire. 98% des bénéficiaires de l'allocation de rentrée scolaire achètent des fournitures scolaires.
4: Ah, 98%.
3: Sauf la dame qu'on a vue hier, on a passé sur Europe 1.
5: Elle s'achète une télé.
3: Puis elle arrive. Merci Manu, j'ai acheté ma télé avec les allocs.
5: Avec la fille qui passe derrière encore.
6: Mais vous voulez que je vous dise, malheureusement, c'est à cause de gens comme ça que ça crée aussi des tensions dans le pays, parce que des gens qui ont vraiment besoin de l'allocation pour les enfants, et t'as des gens qui ont compris qu'ils achèteront pas un compas à leurs enfants, mais ils achèteront une télé.
5: Mais ils peuvent pas, ce que je disais, faire une espèce de système de carte cadeau.
6: Bien sûr que tu peux.
5: Et tu peux pas acheter de télé avec.
6: Ouais. Aujourd'hui, avec tes tickets restaurants, il y a certains trucs que tu peux pas acheter.
5: Ça,
6: avec une
5: dire.
6: Carte, tu te mets d'accord avec les enseignes.
4: Voilà.
6: Et avec cette carte, c'est only fourniture.
4: Et vêtements.
6: Pour habiller les enfants.
4: Voilà.
5: Et puis voilà.
6: Mais par contre,

0: tout le reste ne passera pas. Bien sûr que tu peux le faire, c'est que dalle à faire.
1: De toute façon, le petit il avait un cookie sur le dos ce matin quand il est arrivé à l'école. Avec mon sac.
0: Le gamin, il va à l'école, il a pas eu de blouson, mais il a gardé le carton Samsung de la télé. Ils lui ont fait des trous dedans, ah bah maman lâche une télé. 83% des parents qui n'ont plus d'enfants à l'école trouvent relou les parents qui postent des photos sur les réseaux pour la rentrée. Je l'ai toujours trouvé ça relou.
2: Plein dedans.
3: Il a pas fait encore Corentin, mais la journée n'est pas finie.
2: Moi, ce que je vais faire, je pense que cet après-midi, je vais faire une photo de Corentin avec un cartable et je vais la poster. Je dis, allez, petit, va travailler.
0: 96% achètent également des vêtements.

0: Ouais.
1: Évidemment, les papas, ils se retiennent. Ouais. Ça va, mon grand?
2: Cher bonhomme. Ils rentrent dans la voiture et vont, hein, quand même. Hein.
1: 47% des parents sont en angoisse de revoir certaines têtes de certains parents devant la grille. Parce que tu sais que dans les parents, t'as différents types de parents. Et notamment, ça, c'est souvent la maman qui parle trop. La maman qui te chope et qui va te dire j'ai fait un groupe WhatsApp, vous n'avez pas répondu au groupe WhatsApp des mamans.
3: Oui, c'est
1: ça. Vous savez, le groupe WhatsApp, je l'ai appelé les mamans sont sympas. Voilà, on fait un petit gâteau cet après-midi, vous venez parce qu'il faut que je vous en parle, parce qu'il y avait des amis, ils sont venus, le petit, faut qu'on en parle. La professeure, tu as des gens, ils sont des tunnels à parole. Tu les vois, tu te dis putain, j'en ai pour une heure.
3: Le retour du groupe WhatsApp, là, ça va être l'enfer.
0: Puis c'est les mêmes gens qui sont à 15h devant la grille de l'école, alors qu'ils finissent à 16h30.
3: En train de papoter.
1: Elles parlent avec les autres mamans parce qu'elles disent puis on va prendre un café parce qu'elles sont pas encore sorties. On prend un café.
0: C'est cool que mercredi on fasse un petit truc avec les autres, ça se
1: retrouve. 38% des parents.
0: Je vais le vivre.
1: 38% des parents ont déjà retrouvé dans la trousse de leur enfant un bâton de colle datant de la présidence de François Hollande.
0: Putain, moi, je te jure, j'ai eu le même bâton de colle de la 6e.
4: Ouais, tu t'en sors
0: jamais. Tout sec. Tout sec, le bordel.
1: 12% des élèves ont déjà perdu leur règle le jour de la rentrée alors qu'elle était encore dans son emballage.
4: Mmh. Moi, elle était en 1000 morceaux, la règle.
3: Tu la caisses dans le sac.
1: Les sacs US.
3: Avec les livres dessus.
1: Les sacs US, tu mettais ton équerre dedans. Clac. Le bout, il était pété. Le nombre d'équerres,
4: il a posé, tu posais le sac, clac, tout qui pétait.
1: Le nombre d'équerres qui avait plus le bout. Et enfin, 47% des hommes et des enfants sont contents de retrouver leur maîtresse.
3: Oh, c'est malin.
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2: C'est allez. Europe 2 à la machine à café pour frimer allez. Aujourd'hui. Si vous ne savez pas quoi dire, vous pourrez parler de la journée mondiale de la sensibilisation des vautours. Oui, mais...
3: Ah, ouais, c'est pointu.
2: Mais
3: ouais,
2: il faut s'y connaître. Pointu, ouais. Si quelqu'un arrive et te dit, oh là là, il y a une jipette qui est là-bas. Qu'est-ce qu'une jipette? Un jipette?
3: C'est
2: jipette.
3: Un vautour qui a des gaz.
4: J'y pète.
5: Non. C'est un mec, quand tu lui demandes s'il a des palettes, tu dis, ah, il dit, oui,
3: j'y pète
5: Europe.
2: Non, c'est un gros oiseau de la même famille que les vautours.
3: Ouais, ça me parlait, ça.
2: C'est un cousin. Ok. Qu'est-ce qu'une caroncule?
4: Caroncule. Tu avances et tu recules.
3: Ouais, ouais. Oh, tout de suite.
5: Comment veux-tu que je caroncule?
2: Dansons la caroncule.
3: C'est un bus qui avance pas.
6: En caroncule.
3: Attention, le caroncule.
2: Ok, c'est une excroissance charnue qui est située sur la tête, le front, autour du bec et des yeux. Ces petits trucs qu'il y a souvent comme ça sur le vautour.
3: Ah, dégueulasse là.
2: Ouais, un peu moche. Qu'est-ce qu'un pernoptère?
5: Ça, c'est Jean-Pierre Pernaut qui avait la casquette avec les hélices sur la tête.
4: C'est à l'église.
5: Ils sont volés.
4: C'est le père Noptère.
3: Ou alors c'est un vautour acteur Pernaut.
4: Quoi?
2: Tu es parti. Il est acteur Pernaut, c'est un pernoptère. Acteur Pernaut. Ça va pas, toi. Ça va pas. Le pernoptère, c'est le plus petit vautour d'Europe. Ah. Il a fait que 1m50 d'envergure.
4: J'aime bien parce que tu dis ça, genre. Bah, ouais, c'est bah évidemment.
2: Mais bien sûr, enfin, monsieur Gueule, tout le monde le sait.
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3: Voici le bon à savoir du jour. On n'a pas de jingle pour le bon à savoir.
4: Oh oui, c'est un fou.
5: C'est bon.
4: Et très très bonne. Oui, elle est bonne à savoir. C'est bon à savoir.
5: C'est bon à savoir.
3: Alors, la poule ou l'œuf? L'œuf ou la poule?
6: Moi, je serais tenté de dire la poule.
3: Les chercheurs ont mis en évidence une protéine qui s'appelle l'ovocléline-17, l'OC17, qui joue un rôle important dans la formation de la coquille en aidant le calcium à cristalliser pour former la coquille dure. Cette protéine est produite par les poules, ce qui signifie que la formation d'un œuf de poule moderne dépend de la poule elle-même. Donc, les œufs existaient des millions d'années avant les poules. Donc, la véritable distinction se situe entre un œuf et un œuf de poule. C'est là que le débat devient intéressant. Si on parle spécifiquement du premier œuf de poule moderne, la poule a gagné la bataille.
6: Je l'ai toujours dit, moi j'avais parié sur la poule, sur une

0: Je vais le relire quand même, hein. Je vais le relire parce qu'il y a, la première poule, l'œuf. Donc c'est la poule ou l'œuf?
1: Non,
0: c'est,
1: les œufs étaient là avant les poules, mais les œufs en général. Mais pour la poule moderne, c'est la poule qui était là.
2: Ah bon?
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2: Les objets de la rentrée qui parlent, c'est notre dossier du jour. C'est important. Et si vos objets de la rentrée se mettaient à parler? Par exemple, si le cartable des enfants se mettait à parler, qu'est-ce qu'il dirait?
3: Top, top, ça rend plus là, ça rend plus. Et ben voilà.
4: Le fameux.
2: Le stylo 4 couleurs, il dirait quoi?
5: Salut, c'est le noir.
6: Salut, c'est le rouge.
7: Salut, c'est le bleu.
8: Salut, c'est le vert.
9: Ah, c'est toi,
7: tu sers à rien.
2: C'est vrai que on est d'accord, le verre il sert pas beaucoup. L'équerre, si l'équerre pouvait parler, elle dirait quoi?
10: Je suis pas un boomerang.
2: Le rapporteur, s'il pouvait parler, dirait quoi?

0: Le rapporteur, s'il pouvait parler, dirait quoi ?
1: Et moi, je suis pas un point américain ! Bordel !
0: Et si la copie double qui ne rentre pas dans la prochette transparente, si elle pouvait parler, elle dirait quoi ?
1: Aïe, mais ça rentre pas, il y a déjà du monde. Eh ben voilà, j'arrive plus à respirer. Oh.
0: Que dirait le fameux papier canson, vous savez, un petit peu épais là.
2: Même moi, je sais pas ce que je fous là en fait.
0: Et le taille crayon, il dirait quoi le taille crayon ?
2: Oh, il est gros ton 2B. Enfonce-le-moi, je vais te le tailler jusqu'au bout. 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
2: Voici le deviner qui je suis.
3: Ce matin, je me cachais Coé, Coé. Devinez, devinez, devinez qui je suis.
2: Qu'est-ce que le deviner qui je suis, si vous ne connaissez pas? Ça arrive de temps en temps, ça nous prend, on fait venir quelqu'un qu'on évidemment ne connaît pas, sinon c'est « Oh Sylvie, comment ça va ?» Bon, vois, ça a très peu d'intérêt. Le deviner qui je suis, c'est quelqu'un qui entre. Alors, je ne sais pas du tout qui je suis. Qui est cette personne? Quentin non plus?
4: Ah non, je ne connais pas.
2: Pietro non plus?
5: Jamais vu.
2: Stouff?
6: Bah oui.
2: Stouff ne peut pas jouer. Vito?
7: Moi je ne sais pas, bon. Pas du tout.
2: Est-ce que, on peut dire bonjour normalement?
6: Déjà, bonjour Jessica.
2: On peut dire le prénom?
6: Bien sûr.
2: Bonjour Jessica.
6: Bonjour Coé, bonjour l'équipe.
2: Bienvenue
6: bonjour
2: chez nous Jessica. Alors je suis très très peu physionomiste, mais je crois qu'on ne s'est jamais rencontrés.
6: Tout à fait.
2: Voilà, donc à tel point que quand je suis allé tout à l'heure chercher un café, j'ai croisé les deux et j'ai vu, je pense que ça doit être son ami ou la personne qui l'accompagne.
6: Tout à fait.
2: Et je me suis dit, c'est peut-être lui, le deviner qui je suis. Et en fait, tu vois, pas du tout.
5: Ouais. Je me suis dit exactement la même chose.
2: C'est la demoiselle.
5: Ah oui, c'est la demoiselle.
2: Alors à partir de maintenant, Jessica, on va poser des questions.
6: Oui.
2: Il faut répondre simplement oui, non.
6: Très bien.
2: D'accord. Dans la deuxième partie, si à un moment donné on patauge, Stouff donnera un indice.
6: D'accord.
2: Voici les questions. Alors,
5: moi j'ai un pressentiment.
7: Ah.
5: Et généralement je me trompe jamais.
6: Ah. Alors, attention. Attends, peut-être.
2: Non, mais d'abord,
5: est-ce que vous êtes dans le médical?
2: Oui, voilà ce que j'allais dire.
6: Pas du tout.
5: Voilà. Ouais, tu vois. Parfait. Je savais.
2: Voilà. Il pressentait qu'il était complètement à côté.
7: Voilà. Vous n'êtes pas dans le médical. Oui.
2: Alors, est-ce que on s'est malgré tout déjà rencontré quelque part?
6: Non.
2: Jamais. D'accord.
5: Donc, est-ce que vous avez fait parler de vous récemment?
6: Oui.
5: Est-ce que c'est.
4: Bah, vas-y, je t'en prie. Est-ce qu'on peut vous voir sur les réseaux?
5: C'est ce que j'allais dire.
6: Oui.
4: Ah. Vous avez fait le buzz sur les réseaux ou pas?
2: Alors.
6: Non.
2: Aujourd'hui, mon beau-père est sur les réseaux. Hein, donc, beaucoup de gens sont sur les réseaux.
4: Oui, mais tu peux faire parler de toi via un buzz.
2: Non, alors elle dit non. Mais on peut l'avoir sur les réseaux. Est-ce que.
4: Okay.
2: Oui.
7: Est-ce que c'est par rapport à votre profession?
6: Oui.
7: D'accord.
2: Très bien. Est-ce que vous avez une profession. Normal?
6: Non.
2: D'accord. Est-ce que c'est... c'est sur la profession.
5: Est-ce qu'il y a un truc olé olé dans l'histoire?
6: Non.
2: Bon, non. Mais je sais pas.
7: Tu penses à quoi? Actrice de cul.
2: Toi, c'est Jean-Pierre tout à côté, quoi. Le gars, il a deux questions. Vous êtes dans le médical,
7: dans le cul, alors non. Et du coup, à l'hôpital, vous faites quoi?
2: On peut avoir un truc.
7: Bon, ben, je sais pas.
2: Est-ce qu'on peut avoir un truc un peu.
7: Je suis déçu.
2: Réfléchi, normal. Pas le cliché.
6: Je suis désolée, Jessica.
2: Incroyable, ça. Pardon.
6: On va tenir.
2: Présente l'animal. Hein.
7: Alors, est-ce que c'est dans le médical?
6: Toujours pas.
2: Bon, alors je résume. Les réseaux, oui, on peut l'avoir. Votre métier, c'est pas les réseaux sociaux?
6: Non.
2: D'accord.
6: Non.
2: Est-ce que vous êtes dessus, mais c'est pas la base du métier. D'accord. Ouais.
5: Est-ce qu'il y a du sport dans l'histoire?
6: Non.
4: Est-ce que vous êtes seul à travailler ou vous avez une équipe?
6: Seul.
2: Est-ce que ce métier, qui est donc pas normal, est-ce qu'il est dangereux?
6: Non.
2: D'accord. Jamais eu d'accident de travail?
6: Non.
2: D'accord.
7: Est-ce que ça a à voir avec tout ce qui est spirituel ou des choses comme ça?
6: Non.
4: Non.
5: Non.
4: Est-ce que c'est du service à la personne?
6: Oui.
5: Ouais. Oh là.
2: Oh, est-ce que vous êtes un... Ah mais ça, il a plus de questions. Hein,
7: pas. Rien,
2: il a fait ses deux questions.
5: Est-ce que ça a rapport avec le soin du corps?
6: Oui.
2: Ah, le soin du corps. Okay. Est-ce que c'est un rapport
5: avec le ping-pong show?
6: Mais attends, regarde-moi, toi.
2: Avec.
6: Attends, s'il te plaît.
2: C'est que toi, ce soir, je t'interdis de dormir chez Tony, tu rentres chez ta femme.
6: Pardon,
2: je pense que tu es resté trop longtemps sans elle.
6: T'es sûr qu'on va repeindre avec lui tout à l'heure à 15h?

0: façon,
1: non, mais je joue maintenant comme ça, après je me tiens tranquille.
2: Bah oui, non, mais...
3: De toute façon, je pense qu'à Europe 1, ils vont mettre un agent de sécu, on va dire toi tu passes, ils vont le voir, on dit toi tu passes pas.
4: Mais mettez-lui sa femme, hein. Ça suffit. Hein.
3: Bon, alors moi, alors, est-ce qu'on est, c'est les soins du corps, est-ce que dans ce cas-là, est-ce que ça a un rapport avec des massages?
2: Non.
0: Ah,
3: d'accord.
0: Il y a une porte qui grince là.
3: Quelqu'un qui a, ou il y a quelqu'un qui a très faim, ou il y a une porte qui a grincé.
2: C'est ça qui a fait.
3: J'ai entendu un.
2: Ouais. Non, c'est Mélissa qui a fait.
3: D'accord. Alors, quelqu'un.
0: Bon, alors non, attends. Soin du corps.
3: Alors, soin du corps. Est-ce que c'est un, est-ce que c'est, vous faites un type de soin qu'on fait très très peu.
0: Est-ce que ça, de l'acupuncture.
3: Attends, attends, mais j'ai pas 50 questions.
2: Tout à fait.
3: Tout à fait. Très peu. Mais pas peu nombreux à le faire.
2: Oui.
3: On a retenu que c'était dans le soin du corps.
2: Ouais.
0: Je l'ai
3: C'était trouvé. Le métier qui faisait la particularité, c'est ça.
2: Oui.
3: Voilà. Que alors, c'était pas dangereux.

0: C'était le métier qui faisait la particularité, c'est ça ?
1: Oui.
0: Voilà. Que, alors, c'était pas dangereux, pas machin, etc. Qu'elle était aussi sur les réseaux.
2: J'ai trouvé, moi.
0: Alors, vas-y, Pietre.
2: Je peux faire une proposition ?
0: Non, tu poses une question.
2: Banque ? Oui, mais on sait que c'est... Est-ce que c'est... Vous faites des massages avec une... mais pas avec les mains.
1: Hein ?
2: Allez, je l'ai !
3: Ah bon ?
0: Bah attends, on attend la réponse.
1: Je peux développer ou...
2: Non.
0: Bah non.
2: C'est oui ou non ? Vous faites des massages, mais pas avec les mains.
4: À la tronçonneuse.
1: Oui, non.
3: Ah, oui,
1: c'est
3: non.
1: Mouillé, non.
3: Ah, oui,
1: c'est mouillé, non.
0: Quoi, tu penses ?
2: Je pensais que je sais même pas si ça existe.
3: Ah,
2: de faire des massages, mais avec les pieds. Tu sais, où tu t'allonges et la dame, elle te marche dessus.
0: Ça se fait, je crois que c'est au Japon.
2: Oui,
0: il
2: oui.
0: s'accroche à une corde au-dessus et il te.
2: C'est ça, il te marche dessus. Ah, oui. C'est pas ça ?
1: Non.
0: Ah, bah non.
2: Bah non. On alors, c'est loin. Pas avec les mains. Mais il y a une histoire de massage.
1: Mais si, c'est
0: une forme de massage.
1: Oui.
2: Non.
0: Est-ce que c'est pas un massage sans toucher ?
4: Si, si, mais elle touche avec des objets spéciaux.
2: Ouais, des photocopieurs.
0: Une hache, une enclume.
4: Une enclume. Non, c'est pas ça. Mais genre, plus, par exemple, des plumes ou des choses comme ça.
2: Ah, elle est... Ah, je sais.
4: Je sais. Mais je l'ai trouvé, tais-toi. T'as
2: non.
4: Déjà dit. Si, si, si.
2: Elle est câlineuse.
4: Non.
0: Attends, parce que là, la demoiselle, elle a plus le temps de répondre à rien.
4: Non, mais je sais, c'est bon.
0: Câlineuse, est-ce que vous êtes câlineuse ?
1: Non.
0: C'est quoi une câlineuse ?
2: Je sais pas. Avec Cohen, on voulait monter le gratte-gratte center.
0: Oui. Vous arriviez pendant 15 minutes, elle vous grattait.
4: Mais je pense que c'est réellement ça.
0: Pardon ?
4: Je pense qu'elle a un.
2: Ah, vous avez piqué le concept ?
1: Oui.
2: Oh non ! Mais non, mais vous nous devez de l'argent ! Ça fait 20 ans qu'on en parle de ça.
0: Ça fait nous ? Combien de temps on en parle ?
2: Mais ça fait 20 ans !
0: 20 ans !
2: Ouais.
1: Elle est exactement papouilleuse.
0: 20 ans qu'on voulait lancer un gratte-gratte center. Ouais. Ça faisait 20 ans. Les gens, ils arrivaient et ils se mettaient comme ça. Puis on faisait... Oh, dans des petits fauteuils avec la tête comme ça. Et voilà.

0: Non, parce que t'aurais eu des mecs qui arrivent. Et les gars, ça me gratte là.
1: Ouais, bah, alors bah, non, bah, voilà. Et c'est pour ça qu'on l'a pas fait.
2: C'est ça.
1: Parce que le gars qui arrive en disant ça me gratte les coucouilles. Non, non, bah, c'est pour ça qu'on l'a pas fait. Alors, voilà, n'est pas Gratte-Gratte Center. Ça s'appelle Papouille and Chills. Ça y est, on vient de me donner le.
0: Excellent.
1: Alors, c'est des papouilles. Mais c'est quoi des papouilles?
3: Eh bien, des papouilles, alors c'est pas un massage.
1: Oui, bah oui.
3: C'est vraiment incomparable. Et oui, ce sont des gestes lents, très doux, accessoirisés.
1: Mais c'est pas une enclume ni une photocopieuse, c'est ça qu'on dit.
3: Non, non, mais bien évidemment, il y a des plumes, il y a des pinceaux, il y a.

0: Non, ça ne chatouille pas. Ça détend.
1: Vous êtes à Gouverne dans le 77. Moi, je vais vous dire un truc. Moi, vous me faites ça, sachant que je me réveille à 4h30 du matin. Je pense que globalement, combien de temps ça dure un massage papouille?
0: Ça dépend, entre 20 minutes et 1h15.
2: Oh, 1h15 de papouille. Hey,
1: vous embêtez pas, je pense qu'au bout de 5 minutes...
3: Tu ressors, t'es un chamallow.
1: Ah oui.
3: Tu vas dire, tu tiens plus debout.
1: Tu vas dire de la réunion derrière.
4: Je vais papouiller.
2: Mais c'est vrai, c'est bizarre, j'ai vu qu'il y avait de plus en plus de demandes de ça, de pas vraiment de massage, mais d'avoir des espèces de papouilles, comme ça, de gratouilles.
1: Alors, qu'est-ce qui vous a donné l'envie et l'idée de vous lancer dans la papouille?
0: Eh bien,
2: elle
1: a sorti le truc qui rend fou sur le
3: crâne. J'en ai racheté un cet été.
1: Oh là là.
3: Et alors ça,
1: comment ça s'appelle ce truc-là qu'on se met sur la tête?
0: Ça s'appelle l'araignée.
1: L'araignée. Vous savez que ça, on se le fait soi-même, ça n'a aucun intérêt.
5: Oui.
3: Si, ça marche un petit peu, mais moins.
5: Tu sais, c'est comme le petit bâton avec la main au bout pour te gratter le dos.
1: Non, mais c'est comme le massage des pieds, excusez-moi. Massez-vous les pieds vous-même, oui, ça n'a aucun intérêt.
5: Déjà, je ne les touche plus, moi, mais...
1: Voilà. Ouais. Ils ont du mal à revenir.
5: Ah ouais, non.
1: Alors, attendez, donc, je repose ma question. Comment, alors, d'abord, vous faisiez quoi avant de devenir papouilleuse?
0: En fait, je travaille également avec les enfants. Je suis assistante maternelle depuis 15 ans.
1: Oui.
0: Donc, je fais un doublon avec les papouilles.
1: Et c'est-à-dire quoi? C'est-à-dire des massages de détente de...
0: Oui, et en fait, tout part avec ce métier de base que je papouille, je papouille les enfants que je garde. Et l'an dernier, on était avec des amis et j'ai une amie qui n'était pas très bien ce jour-là en...
1: Morale.
0: Avec l'anxiété, stress, etc., qui avait développé des douleurs dorsales. Et donc, je me suis avancée vers elle, et puis on est venu à discuter et papouiller. Je lui ai fait des papouilles pendant une demi-heure, et là, elle m'a dit...
3: J'aime bien le nom, la papouille.
1: J'ai jamais entendu...
3: C'est tout doux comme nom.
1: Jamais entendu autant de fois le mot papouille que depuis 5 minutes.
6: Ah, papouille.
1: On dirait le truc des mignons.
6: La papouille.
5: Ça va pas,
1: Pietre? Tu veux que je te papouille, Pietre?
5: Ouais.
1: Pourquoi t'aimes pas qu'on te papouille, toi?
3: Ah non, alors pour le coup, c'est moi, c'était ça.
1: Mais venant de nous, t'aimes pas?
3: C'était comme ça que l'idée était venue. Non, je n'aime pas les massages.
0: Oui.
3: Mais alors, par contre, les gratte-gratte dans le dos, monsieur.
1: Non, mais arrête de bloquer sur les gratte-gratte dans le dos. Elle ne fait pas que des gratte-gratte.
3: Oui, mais c'est pour ça. Après, les papouilles.
1: Sinon, on lui aurait fait un procès.
3: Je ne suis pas très tactile, à part les gratte-gratte dans le dos.
1: Alors donc, vous avez dit, je vais lancer ça.
0: Et en fait, voilà, en discutant avec cette amie en question, elle m'a dit, mais Jess, c'est fait pour toi, il faut vraiment que tu en fasses quelque chose. Et puis, cette idée a mûri quelques semaines plus tard, est née Papouille and Chips.
1: Il y a plein d'accessoires là qui sont sortis.
2: Ah, tu veux les essayer?
1: Non, je vais dormir.
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0: transformation d'un œuf de poule moderne dépend de la poule elle-même. Donc les œufs existaient des millions d'années avant les poules. Donc la véritable distinction se situe entre un œuf et un œuf de poule. C'est là que le débat devient intéressant. Si on parle spécifiquement du premier œuf de poule moderne, la poule a gagné la bataille.
1: Ah oui.
2: Je l'ai toujours dit, moi j'avais parié sur la poule, hein, sur une ilette.
0: Je vais le relire quand même, hein. Je vais le relire parce qu'il y a la première poule, l'œuf. Donc c'est la poule ou l'œuf ?
2: Mais non, les œufs étaient là avant les poules, mais les œufs en général, mais pour la poule moderne, c'est la poule qui était là.
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2: Allez, le top de Stouff, aujourd'hui, ça va parler à tous ceux qui nous écoutent, qui ont globalement plus de 40 ans. Aujourd'hui, c'est...
3: Les signes qui montrent que tu vieillis, mon cher Coé.
2: Mais arrêtez de dire que nous vieillissons.
3: Tu vas me les valider, on va voir si tu le fais.
2: Je pense que tous les gens qui ont plus de 40 ans vont les valider.
3: Bon, alors par exemple, tu craques de fatigue à 22h un vendredi soir.

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2: Télévision. Allez, télévision, programme télé, nouveau programme sur M6. 22 ans après le pensionnat de Chavagne, ça va coûter moins cher, ça. M6, ouais. Ils font des trucs pas chers. Ils vont faire son retour sur M6. Vous vous souvenez le pensionnat de Chavagne?
3: J'adore.
2: Ils remettaient les gamins dans le mode des écoles, en gros, années 50.
4: Oui.
2: Années 50-60. Le programme devait revenir à l'antenne dans les prochains mois. Je vous l'ai dit aussi, ça, hein, quand je vous ai dit, plus rien de nouveau arrivera. Il n'y aura que des vieilles marques.
4: Mais pour le coup, là, on en

0: Vous rêvez ou quoi? Il faut dire les choses comme or. C'est inadmissible.
1: Oh là là,
2: ah, ça gueulait.
3: Ah, mais même ouais. Moi, j'étais devant ma télé, j'étais pas bien. Hein.
4: Et moi, je me souviens la punition qu'on avait si je travaillais pas à l'école. On en parlait avec Nico le prof. Ma mère, elle me disait, tu travailles pas à l'école, je te fous là-bas, moi. Et je disais, non,
3: au pensionnat.
4: Je veux pas voir Monsieur Navarron, moi.
3: Quand il convoquait certains élèves dans le bureau, il commençait doucement, et puis d'un coup, il vrillait, comme avec cet élève.
0: C'est parce qu'elle m'a dit, c'est votre professeur de chant, vient dans mon bureau. Son rendez-vous, c'est qu'elle a des raisons.
4: Ah oui, ça gueulait.
3: Alors hein. Qu'aujourd'hui, il se mettrait à genoux devant les élèves en disant « Non, Aymeric, je te regarde dans les yeux, je t'apprécie, je vois la belle personne que tu es. Non, Aymeric, on ne roule pas son joint dans la cour devant tout le monde, Aymeric. Ou alors, on fait tourner, Aymeric. Non, non, non, non. »
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1: Les champions du monde de l'actu, le premier, je vous le disais, Kim Jong-un, il a émis un ordre secret, écoutez-moi bien, interdisant le suicide en Corée du Nord, qualifiant cet acte de, je cite, « trahison envers le socialisme ». Cet ordre fait suite à une forte hausse de suicides, les services de renseignement sud-coréens estimant une augmentation d'environ 40% quand même, ce qui est terrible, par rapport à l'année précédente. Les responsables locaux sont tenus pour responsables d'empêcher les suicides dans leur zone.
2: T'as vu où ils vivent maintenant.
1: Alors, plus récemment, le régime avait même durci cette politique, écoutez bien, parce que alors celle-là, il faut quand même l'inventer, en imposant la peine de mort à toute personne qui a tenté son suicide et qui l'a raté.
3: Ah oui. Ouais, bah merci. Hein.
1: Vous êtes condamné à la peine de mort. Bah écoutez, moi-même, je ne m'en sors pas. Donc, vous voyez.
4: C'est ouf.
1: Ce pays est tristement comique parce que ça pourrait être, si tu voulais faire une BD sur un pays tyrannique, tu ferais presque celui-là d'ailleurs. Mais malheureusement, des gens vivent dedans et subissent ça. Second champion, c'est un jeune Bolivien, il a 8 ans, il a aperçu une veuve noire, l'araignée, et a apparemment vu naître sa propre légende de super-héros puisqu'il a trouvé l'araignée dans sa ville. Il l'a provoquée avec un bâton jusqu'à ce qu'elle le morde, pensant que cette morsure allait lui donner les pouvoirs de Spider-Man.
2: Bah évidemment, c'est pas vrai.
1: Bon, résultat, il a eu des super pouvoirs puisqu'il a eu la chiasse, des fièvres, des douleurs musculaires, des tremblements. Il a été hospitalisé, il est devenu super caca. Et heureusement, il a été rétabli après quelques jours de soins et tout va bien. Voilà. Comme si moi, à chaque fois que je me faisais une tranche,

0: base.
1: Ah oui, bah oui.
2: Mais la choupinette.
0: Tu vois, tu tapes là avec la choupinette.
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0: rentrée scolaire.
1: Ah bah alors vous êtes rendu compte de quoi, Jean-Pierre ?
0: Eh bien, que le plus dur à digérer quand tu manges un petit écolier, c'est le cartable. Jean-Pierre a bouffé un CE1, quel salopard. Bref, oublions cette minute cannibale et jouons tout de suite à qui veut gagner des millions. Question, quel trésor pouvons-nous trouver chez une star ?
2: Ah.
0: Réponse A, deux tangas dans la veille ayant appartenu à Miss Poitou 54 et Miss Côte d'Opale 63 chez moi.
2: Wow.
0: Réponse B, des Energy Music Awards chez Koé. Réponse C, un slip porté par Mundir de Koh-Lanta chez Denis Brognard. Ou un Becherel neuf jamais utilisé chez Aya Nakamura.
1: Oh,
2: C'est facile parce qu'on les a déjà vus de nos yeux,
1: donc on va répondre la B, c'est notre dernier mot, Jean-Pierre.
0: Le suspense est aussi absent que le contenu dans certaines émissions des autres radios. Et c'est la bonne réponse.
1: Ah,
0: bravo.
1: Sûr,
0: vous remportez 100 balles et un Mars à vous partager.
1: Ouais.
0: Ah, pardon, on vient de me dire qu'il n'y avait plus de Mars.
2: Ah mince.
0: Ah, mais il n'y a plus rien du tout. Voilà. Plus une Mars, c'est plus 100 balles, il n'y a plus rien.
1: Oh non.
0: Bon,
1: ah,
0: bonne journée, bisous.
2: Bah, merci Jean-Pierre.
0: Mais Picardie.
1: Je n'aurais plus, moi. Merci Jean-Pierre, à bientôt. Bonne journée. On a Nikos avec nous aussi aujourd'hui.
3: Salut les loups.

0: Salut, il est 6h du matin, bonjour.
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0: Nous sommes aujourd'hui jeudi. Allez, je vous ai quasiment plié la semaine. Les meilleurs moments de l'émission, c'est Europe 2. Merci d'être là tous les jours.
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3: Bonjour, une belle journée commence, assez nuageuse ce matin, ensoleillée cet après-midi, la météo dans un instant sur Europe 2. La vie des automobilistes se complique encore un peu plus à Nantes. Un nouveau chantier débute à Gloriette-Petite-Hollande avec aujourd'hui la fermeture du boulevard des Nations Unies et du rond-point qui mène notamment à la place du commerce. Une voie déjà très embouteillée, déviation par le quai de Tourville et le boulevard Gaston-Veille. Les travaux vont durer plus d'un an. Tout cet espace doit être remplacé par un parc allant jusqu'à la Loire. De numéro 2 à numéro 1, Johanna Roland, maire de Nantes et première secrétaire déléguée du PS, remplace Olivier Faure à la tête du parti.

0: beaucoup moins vite qu'avant. J'étais tout le temps à 160.
1: Je suis d'accord.
0: Parce que je le fais plus du tout.
2: Parce que la 307, elle peut pas y aller.
0: Parce qu'elle y va pas.
3: Pour le coup, je suis d'accord avec toi. Je suis un peu comme ça aussi.
0: Aujourd'hui, tu roules à 140 sur l'autoroute, t'es un malade, quoi. Ouais, les gens te prennent pour un malade.
3: Moi, de toute façon, aujourd'hui, vous savez que j'ai pris une électrique pour faire les trucs. Et quand vous roulez à 130, ça passe. Quand vous roulez à 140, boum, vous avez perdu 10%. Si vous vous amusez à 150, vous n'avez plus que 200 km. Donc, de toute façon, tu n'as pas le choix. La voiture électrique t'oblige globalement à rouler à 130.
4: Est-ce que c'est pas fait exprès, justement?
0: Non, c'est que la batterie, elle n'encaisse pas.
3: Je pense que plus tu vas vite, plus tu bouffes vite ta batterie. Et si alors t'as le mal.

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0: le fameux portrait de la semaine. Aujourd'hui,
1: dans le portrait de la semaine, Gaëtan, 2m04, de mauvaise éducation, qui choisit systématiquement le siège juste devant vous. Derrière lui, même un écran IMAX ressemble à la fente d'une boîte aux lettres. Gaëtan bouffe du pop-corn pendant 2 heures, la bouche ouverte, avec un bruit de broyeur à végétaux qui aurait trouvé une dent en métal. Son téléphone, lui, éclaire toute la salle. Luminosité à fond, flash activé, TikTok pendant le film. Gaëtan est le seul homme capable de regarder une vidéo de chat qui danse pendant un thriller de cinéma. Et si vous lui demandez d'éteindre son portable, il vous regarde comme si vous veniez de lui annoncer la fermeture définitive de son cerveau. Gaëtan ne vient pas voir le film, il vient vérifier combien de personnes il peut emmerder avec un seul billet à 14 euros. Le portrait de Gaëtan, c'est dimanche, dans 7 à 8, sur...
2: C'est ça.
0: Merci, j'enquête.
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0: C'est Europe 2 que vous écoutez jeudi matin aujourd'hui. Vous êtes peut-être dans le fond du lit encore en train de dire allez, encore 2 minutes. Il est presque. Vous avez mal, le matin, on a beaucoup de mal à parler.
1: Ah, bah oui.
0: On a du mal à avoir des conversations. Voilà, moi, j'arrive à me lever facilement.
1: Ah oui?
0: Mais je sais que quand j'étais gamin, c'était très difficile.
1: Et tu remets la bave?
0: Non, mais moi, quand j'étais gamin, mon père, il venait 25 fois. Il était obligé d'ouvrir le lit. Il ouvrait les volets, les fenêtres. Enfin. C'était limite si balançait pas le lit du 6e étage en disant tu vas y aller directement. Reste avec nous, qu'est-ce qu'on écoutera Vito dans un instant?
1: Eh ben Pierre et Maryse qui étaient venus vendre des singles. Alors c'était pas

0: fort candidat, lui, à la primaire. La grippe aviaire de retour à un foyer vient d'être détectée dans un élevage de canards du Maine-et-Loire. Les 7600 animaux ont été abattus pour éviter la propagation du virus. Des zones de protection et de surveillance ont été instaurées autour de l'exploitation. L'encadrement des loyers, loin d'être respecté selon la Fondation pour le logement. Près de 4 annonces locatives sur 10 dépassent les plafonds légaux dans les villes concernées, un chiffre en hausse de 5 points par rapport à l'an dernier. La situation se dégrade nettement à Paris, mais ça se passe plutôt pas mal à Lille, Lyon, Montpellier et Bordeaux, où le plafonnement des loyers est de mieux en mieux respecté. Le coup d'envoi de la saison des prix littéraires. La liste des 16 prétendants au Goncourt a été dévoilée hier. Parmi eux, le Canadien Tillezone Aurélien et son premier roman, C'était ça ou mourir, paru chez Grasset. L'auteur se glisse dans la peau d'un migrant dans un périple allant d'Hawaï au Canada. On lit aussi Yannick Enel pour La solitude des professeurs est infinie, paru chez Gallimard. L'an dernier, c'est Laurent Mauvignier qui avait reçu le prix pour La Maison vide. Le Goncourt 2026 sera attribué le 3 novembre prochain. Plus de 460 romans sortent cette rentrée. Un livre sur 5 est un premier roman. L'US Open de tennis, le Français Arthur Rinderknecht s'est qualifié pour le 3e tour. Le Monégasque Valentin Vachereau aussi. La numéro 1 française Diane Paris est éliminée, tout comme Adriane Manarino. En foot féminin, le PSG s'est qualifié pour la phase de Ligue de la Ligue des Champions en battant aux prolongations les joueuses de Francfort hier soir 5-1. Enfin, un concert de Katy Perry sur grand écran ce soir dans les cinés de la métropole nantaise, notamment à l'UGC à Saint-Herblain. Il a été filmé, ce concert, en novembre dernier à l'Accor Arena de Paris. Vous y étiez peut-être. C'était la tournée Lifetime's Tour. Le temps tout de suite.
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0: Après un début de journée bien nuageux, des éclaircies cet après-midi dans notre département avec un vent d'ouest à sud-ouest. 17 à 18 degrés ce matin dans les rues de Nantes, Saint-Sébastien et Carquefou. La nuit a été très douce. 22 cet après-midi, mais jusqu'à 27 ressentis à Sautron, au Pèlerin et à la Chabossière à Couéron. La fin de semaine s'annonce très agréable. 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
4: Sonia a laissé un message sur WhatsApp, c'est ça qu'on entend.
5: Exactement, elle a besoin de Pierre et Maryse pour l'aider à vendre des singles de musique. Des années.
4: Les CD ?
5: Ouais, les CD.
4: Ah oui, des CD. Ah,
5: acheter,
4: tu sais faire ça au téléachat, non ?
5: Bon, normalement, oui, c'est de leur époque.
6: Si le nom est pas trop compliqué.
5: Oui.
7: Eh bien, bonjour à tous. Et bonjour Europe 2, bonjour Maryse.
8: Bonjour Pierre.
7: Bonjour chanteuse, bonjour Maryse.
8: Bonjour Pierre.
7: Eh bien, aujourd'hui sur Europe numéro 2, bonjour Maryse.
8: Bonjour Pierre.
7: C'est un téléachat, mais l'éditeur de Coé sur Europe 2, puisque depuis deux semaines maintenant, leurs auditeurs, ils viennent que je vende leurs objets de mer. Bonjour Maryse.
8: Bonjour Pierre.
7: Eh bien, pas de soucis, de toute façon, je n'ai que ça.
8: Exactement Pierre, aujourd'hui ce sont deux singles de musique.
7: Eh bien, absolument Maryse.
8: C'est ça.

0: Il est acteur perno, c'est un pernoptère. Acteur perno, ça va pas, toi. Ça va pas. Le pernoptère, c'est le plus petit vautour d'Europe. Ah. Il a fait que 1m50 d'envergure.
1: J'aime bien parce que tu dis ça, genre, bah, ouais, bah c'est
0: évidemment. Mais bien évidemment, sûr, enfin, monsieur Gueule, tout le monde le sait.
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0: Dans quelques minutes, nous allons revenir. Oui, nous serons là à 6h58. Vous savez que la dernière fois, on est arrivé à 59. J'ai eu des gens qui revenaient du boulot. Il y a beaucoup de gens de nuit qui nous écoutent en revenant chez eux. Qui disaient, vous aviez une minute de retard.
3: Ils s'endormaient dans la bagnole. Ah,
0: mais, qu'est-ce que vous faites? Mais c'est beau. Et on est arrivé. Hop, il est arrivé jusqu'à la maison. Nous arriverons dans un instant avec le classement du Uber Eats Machine. Vous aussi, vous allez chanter sur les plus belles chansons des Magic System. Et puis, dans un instant, nous serons de retour. Et pour le coup, comme tous les matins, alors que là, nous sommes en live du bureau, nous, avec une partie de l'équipe, est en train de finir de chercher des feuilles, des cartouches d'encre et d'être dans le studio. Nous serons en live et nous serons prêts à 58. C'est Europe 2, c'est jeudi.
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2: Une histoire de pigeon. Un pigeon a été percuté en Normandie. Des amis qui roulaient sur une 4 voies à 90 km/h ont percuté le pigeon.
3: Aïe.
2: Le pensant mort, ils ont continué leur route avant de se rendre compte le lendemain matin que le pigeon avait été aspiré dans la voiture.
3: Ah. Oh.
2: C'est-à-dire qu'ils l'ont percuté, mais ouf. Qu'il est rentré dans la bagnole. Il a été libéré par un garagiste qui avait jamais vu ça en 10 ans de carrière.
4: Ah, il était toujours vivant ?
2: Le pigeon est toujours vivant. Mais le pigeon est reparti.
5: Mais il était où exactement ? Dans la voiture ?
2: Alors visiblement, dans le capot, il doit y avoir un truc. Est-ce que c'était un 4x4 ou machin truc ? Donc le truc, il est rentré dedans, il est coincé, vivant. Alors ça a dû lui mettre une beigne. Hein.
6: Oui, quand même. Parce que
2: à 90 km/h.
4: Ouais.
2: Tu vois, c'est comme quand tu te tapes un gros moustique, ça vous fait ça des fois, oui. Vous êtes sur l'autoroute, c'est ça fait pff, sur ta vitre. Ouais. Tu vois, bah, tu te dis pour le moustique, ça a dû être. Tu imagines le truc, l'insecte en pleine conversation. Non, mais parce qu'en fait, je suis en train de. Ça doit être extrêmement brutal cette fin.
7: J'avais un copain, moi.
2: Alors, je vous présente, je vous le dis tout de suite, le pigeon maintenant, il est considéré comme immortel. Tiens, d'ailleurs, on t'écoute, présente-toi, pigeon.
8: Je suis Duncan MacLeod, né il y a 400 ans dans les hautes terres d'Écosse. Je suis immortel, tout comme une poignée d'élus. Des siècles durant, nous avons attendu l'heure de l'ultime combat, au terme duquel l'épée qui tranche une tête libère le quickening, la puissance de l'éclair. À la fin, un seul d'entre nous survivra.
2: Il n'a pas en resté qu'un. Oui, c'est le pigeon. Oh, si je l'avais su.
5: Ça se trouve, c'est
6: j'adore.
2: Attendez, il est vivant, mais il doit être quand même un moché, parce que je rappelle qu'il s'est pris une bagnole à 90 km/h. Là, il paraît qu'il est arrivé à Paris, il s'est dit au milieu des autres, on verra rien. À Paris, je te jure, ils ont tous cette gueule, ils mangent des murs là-bas, donc ils verront rien. Qu'est-ce que je voulais vous faire? Le classement du Uber Eats Machine. Vous le savez, le classement du Uber Eats Machine, c'est le classement de tout ce que vous êtes fait livrer, ce que vous avez mangé cette semaine. Présent dans plusieurs plats cette fois-ci, mais il ne faut pas la manger trop vite, car avec une petite toux, on peut s'étouffer et en mettre partout. C'est la semoule.

0: génial.
1: La Smoule, c'est génial.
0: Sixième position cette semaine, on retrouve évidemment la Smoule, mais alors cette fois-ci, dans une entrée. Et elle peut être au poulet,

0: dans une minute, il sera 7h du matin. Aujourd'hui, c'est un jeudi. C'est le quoi? On est le combien?
1: 3. Le 3.
0: Le 3. Nous sommes le 3 septembre. Ça y est, bon, bah voilà, le mois d'août, il est terminé. Il est plié, les vacances, c'est fini. Le bronzage, chaque fois qu'on prend une douche, il se barre dans le siphon.
2: Et généralement, je crois que le mois de septembre, c'est un des mois les plus longs.
0: Oui. Ah bon,
2: qui paraît le plus long en fait.
0: Tu bonhomme, enfin, sauf pour les gens qui sont en vacances.
2: Septembre et janvier, c'est les deux mois qui paraissent les plus longs dans l'année.
0: Il y a plein de gens qui se reprennent des week-ends et je vous cache pas que moi-même, je suis en train de regarder pour reprendre des petits samedis, dimanches.
2: Et inconsciemment, quand t'es rentré de vacances, même si t'es rentré, c'était comme si tu commençais déjà le mois de septembre. Les vacances sont finies, t'es le 17 août, dans ta tête, t'es déjà le 1er septembre.
1: C'est pour ça
2: que
1: ça te paraît long.
2: Et c'est pour ça qu'il te paraît long.
0: Tu as raison, aujourd'hui il va faire très très chaud. Quelle sera la ville la plus chaude de France?
3: 37 degrés du côté de Nîmes, Perpignan, par là.
0: Perpignan, c'est chaud. Perpignan va être la ville la plus chaude de France.
3: Eh oui.
0: Cap d'Agde, t'as encore une bonne raison de se foutre à poil. Oui, bien sûr, ils vont arriver, ils vont dire, bah, nous, on voudrait bien s'habiller. Et regardez, là, la police a fait, oui, non, mais je comprends.
2: Parce que la police aussi t'as poil. Hein,
0: mais la police t'as poil, bien sûr. Ils disent, où sont vos papiers? Bah, d'après vous, bah oui, mais je comprends. Bah, mettez-moi les menottes, bah, je peux plus les prendre non plus. Ouais, non, mais c'est ça le souci. Mais... Je comprends que ces villes, ils aient une passion pour ça. Oui.
3: Béziers aussi, 37 aujourd'hui.
2: Ah, ah, Béziers. Bah, de toute façon, Béziers, c'est déjà à moitié dans le nom. Hein.
3: Ouais, ouais.
2: C'est pour ça que je le dis. Non, il y en a, je promets.
0: Merci. Voilà. Dans un instant.
4: C'est chaud quand tu vas à Béziers.
0: Merci. Dans un instant, je vous expliquerai comment vous pouvez être riche en récupérant des vieux téléphones. Ah,
2: oui.
0: Vous saviez pas ça, vous allez peut-être jeter des trucs, vous allez dire mec, mais je l'avais pas fait venir, j'aurais pu gagner de l'argent. Et dans les champions du monde, c'est avec les perroquets, c'est pénible, bah, je vous présenterai le plus pénible du monde. Bonjour, il est 7h.
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0: Un petit café, un petit chocolat chaud, un petit croustibat le matin. Ah, ça c'est si vous aimez manger salé. Voici les news, la météo, on revient juste après.
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6: Bonjour, bon réveil du beau temps aujourd'hui en Loire-Atlantique, mais ce matin c'est nuageux, la météo dans un instant. Ça se complique encore un peu plus pour les automobilistes à Nantes. Un nouveau chantier commence à Gloriette-Petite-Hollande avec aujourd'hui la fermeture du boulevard des Nations Unies qui longe le parking Gloriette, déviation par le quai de Tourville et le boulevard Gaston-Veille. Les travaux vont durer un an et demi. Tout cet espace doit être remplacé par un parc allant jusqu'à la Loire. Une nouvelle évacuation dans la métropole nantaise hier, près d'une trentaine de caravanes de gens du voyage aux Sorinières. Des caravanes installées là depuis une semaine. La préfecture assure rester mobilisée en cas de nouveaux campements illicites. Les vagues de chaleur de cette année ne sont pas sans conséquences sur les finances publiques. Selon les calculs de Bercy, les canicules de l'été et la sécheresse vont coûter 0,1 point de croissance à l'économie française cette année, principalement à cause de la chute de la production agricole estimée à 8% par rapport à l'an passé. Justement, les agriculteurs attendent toujours un plan d'aide du gouvernement qui vient d'être repoussé de quelques jours. La région Pays de la Loire, elle va débloquer 12 millions d'euros. Elle présentera son dispositif mardi. La rentrée est très perturbée à Boueil. Les enseignants du lycée Alcide d'Orbigny.

0: maintiennent leur mouvement de grève pour obtenir une classe de seconde en plus. Ils ne feront pas cours aujourd'hui ni demain. Les maires des communes du secteur sont solidaires de leur mouvement. Johanna Roland prend provisoirement la tête du Parti Socialiste. La maire de Nantes et première secrétaire déléguée du parti remplace Olivier Faure, qui est lui candidat à la primaire en vue de la présidentielle. Des dizaines de milliers d'Espagnols dans la rue hier soir, manif monstre pour défendre l'enclave de Ceuta, dénoncer l'immigration irrégulière et exprimer la colère contre le gouvernement de Pedro Sanchez. En foot, le PSG s'est qualifié pour, en foot féminin, le PSG s'est qualifié pour la phase de Ligue 2, la Ligue des Champions, en battant les joueuses de Francfort hier soir après prolongation 5-1. Enfin, le temps nuageux ce matin, ensoleillé cet après-midi, 22 degrés cet après-midi, mais jusqu'à 27 ressentis dans les rues de Nantes et de Saint-Herblain.
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0: Des travaux sur les sorties, l'accès à l'autoroute A11 sera fermé à hauteur du péage d'Anceny dans le sens Angers-Paris la semaine prochaine entre lundi et mardi. Travaux de nuit entre 21h et 6h et toute la semaine prochaine. Travaux de nuit aussi entre 21h30 et 6h sur la nationale 137 dans le sens Rennes-Nantes à hauteur d'Orvault. Des déviations sont prévues. 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
1: Rien qui va aujourd'hui. J'ai fait une vidéo, je suis rentré dans l'ascenseur, je dis, on est vendredi.
2: C'est vrai que moi aussi je me crois vendredi.
1: Alors qu'on est jeudi. Non mais rien.
3: Ce matin tu crois qu'on est vendredi?
1: Ouais. Je ne sais pas pourquoi. Ce matin je suis persuadé qu'on est vendredi.
3: Je sais pas.
1: Alors qu'on est encore là demain.
2: Bah oui.
1: Mais oui, bah je sais. Mais
3: la semaine n'est pas terminée.
1: Regardez,

0: Alors qu'on est encore là demain.
1: Mais la
2: semaine n'est pas terminée.
0: Regardez, je me suis mis dans une petite tenue de golf.
3: Moi aussi.
0: Que je joue pas au golf. Bon, parce que je pensais qu'on était vendredi.
3: Ah oui.
0: On s'est mis Friday Wear. Bah, je vais acheter un costume 3 pièces Armand Thierry. Ça va, vous êtes en forme. Ça existe encore Armand Thierry? Les costumes Armand Thierry là.
3: Je crois que oui. Chez Noz, oui, je pense.
0: J'ai vu hier. J'ai vu des marques de costumes que j'avais oubliées.
3: Genre Ted Lapidus, en fait, ça existe toujours. Ouais. On a toujours, mais c'est dans les solderies ou les trucs comme ça. Mais ça fait 20 ans qu'ils sont en solderie. Je pense qu'ils n'arrivent pas à les écouler.
0: Non, mais c'est un truc de fou. Ted Lapidus, t'as raison. Ça fait Inhuman, ça n'existe plus cette marque.
2: Quoi?
3: Je connais pas.
2: Newman.
0: Mais Newman, il y avait un petit truc. Il y avait New, puis en dessous il y avait Maran, le petit logo, il était mis sur les pulls. T'avais un petit pull Newman ou un petit jean Newman, c'était pas...
3: Ah oui.
0: T'avais
3: c'était
0: les Mustang.
3: Pour bloquer les routes de ta moto. Non, ça c'est Newman.
0: Ça allait avec les jeans Mustang. T'avais pas ça non plus. Vous avez toutes ces marques ont disparu donc.
4: Non. Pas ça derrière moi.
0: Crémieux. Il y a pas une marque qui s'appelle Daniel Crémieux.
3: Il y avait Marcel Toupoulos. Jean-Jacques Michalon.
0: Vêtements. Je suis passé hier devant une boutique. Daniel Crémieux. Et je me suis arrêté devant hier soir. Mais je dis mais Daniel. Mais qui se dit ah j'hésite, je vais peut-être prendre un costume Armand Thierry ou un Daniel Crémieux.
3: Le mannequin, c'est un petit vieux avec une canne.
0: Non mais t'imagines? C'est quoi ta veste? Daniel Crémieux.
3: Ah.
0: Ça fait pas rêver.
3: Même Daniel Crémieux, il s'habille pas en Daniel Crémieux.
0: Mais ben alors, vous foutez de moi, mais ça existe.
3: Il y a des pubs et tout.
0: Dans l'émission, dans un instant.
2: C'est pas mal, hein.
0: Oui, alors attendez, j'ai pas dit que c'est moche. Je dis que la marque, elle fait pas rêver.
2: Oui, mais c'est pas mal.
0: T'habilles chez qui, Daniel Crémieux? Alors attendez, parce que là, je vous explique un truc. Viens de rentrer dans le studio, Corentin.
3: T'as galéré.
0: Je suis rincé. J'ai eu la séance de studio la plus éprouvante de sa vie, puisqu'on vous prépare pour 7h30. Soyez là parce que je ne sais pas ce que donnera la drôlerie. Je peux vous dire que l'effort mérite la récompense.
3: T'attends pas à quelque chose.

0: n'ont pas eu les places pour Céline Dion.
1: Ouais.
0: Nous vous proposons de rencontrer Céline Fion.
2: Ah,
1: et donc, dans le nom, hein.
0: Et donc, nous vous proposerons les chansons et la compile de Céline Fion. Mais je ne vous cache pas que visiblement, ça a été très très galère à enregistrer.
1: J'en peux plus, je suis mort. Et 7h06, je suis rincé.
0: Soyez là.
2: Allez, là. Bon week-end.
0: Soyez là à 7h30. Les couples qui écoutaient cette émission, ou vous qui êtes en couple, le son des réseaux tout à l'heure va vous parler. La France qui bosse et qui se lève tôt. Vers 7h25, il y aura une infirmière. Vous savez que tous les matins, je sais qu'on cartonne chez les infirmières et l'après-midi.

0: Ou si les gens.
1: Le truc noir, là.
0: Si vous avez des ménates, moi j'avais une voisine qui avait des ménates qui
1: ça
0: parlait.
1: Parle aussi,
0: oh
1: ouais.
0: Là
1: ouais,
0: là, mais c'est un enfer.
2: Et toi, ta natte, c'est pareil.
0: Ouais. Moi, j'ai ma natte.
3: Mais ma natte, moi.
0: Et je peux te dire que les ménates, ça gueule, mais ma natte, quand elle est en. Attention, hein. Quand elle a un truc qui va pas, un truc qui va pas. Nous aurons la villa des animateurs vers la fin de l'heure avec Michel Simet, Serge Lemiteau et Jean-Baptiste Guégan. Ça reviendra sur le retour du pensionnat de Chavagne qui va revenir sur M6. Ça peut être marrant, ça. Ça peut être, ça peut être une bonne idée. En attendant, est-ce que vous avez tous passé une très bonne nuit?
2: Oui.
0: Vous êtes heureux?
2: Oui.
0: Est-ce que votre, comment il est votre compte en banque aujourd'hui? Et comment il est?
3: Bah, vous êtes, t'as pas encore réglé les frais, donc
1: il est.
3: J'ose pas y aller.
2: On t'attend.
0: Je m'occupe de vous. Je m'occupe de vous, je fais ça demain matin. Ça peut tenir demain matin?
2: Vous avez entendu, monsieur le banquier?
0: Vous me passez vos banquiers, je leur dirai demain matin. Les virements, c'est demain matin.
4: Ils ont mis la rubalise autour de leur compte en banque. Celle de crime.
0: Non, je vous explique. Un homme en Chine a extrait 191 grammes d'or, ça fait 30 000 dollars, à partir d'anciennes cartes SIM. Vous savez, les petites cartes SIM qu'on a tous jetées parce qu'elles ne marchaient plus. Ouais. Son exploit a provoqué un véritable engouement. Des milliers de personnes ont acheté des lots de vieilles cartes SIM, des kits de récupération d'or pour reproduire ça chez eux.
3: Je vais faire ça, moi.
0: Ouais. Sauf que, pour avoir 30 000 dollars, il a fallu 2 tonnes de vieilles cartes SIM. Pour pouvoir extraire l'or de la carte SIM. 2 tonnes, ça fait beaucoup de cartes SIM.
3: Ça fait beaucoup de patience, je pense.
0: Ça doit être à retraiter, parce qu'à un moment donné, ça lui fait ses journées. Alors, pour les plus anciens qui nous écoutent, la carte SIM, c'est des puces de téléphone. Vous savez qu'ils sont. C'est pas les photos dédicacées de SIM. Auteur de ce chef-d'œuvre. Où est ma chemise grise? Oh, rigolez pas, on aurait pu la faire. Hein. Oh là là.
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2: Salut à tous, voici les champions du monde de l'actu. Il est 7h13 alors que nous sommes aujourd'hui jeudi. Jeudi parce que ma première story, je rentre dans l'ascenseur vendredi. Non, bah, voilà, Sébastien, tu peux suivre un petit peu. Notre premier champion, il est à New York. Deux hommes ont été condamnés, et 2 ans de prison pour avoir orchestré des faux accidents de voiture pour escroquer les assurances. C'est-à-dire, le but, il était simple, il y en a un qui freinait brutalement, l'autre le percutait, et puis il coordonnait la manœuvre depuis autre véhicule.
3: C'est
2: très malin, sauf qu'il y a eu une vidéo qui a fuité sur TikTok, la police s'en est emparée, ils ont vu qu'ils orchestraient le fait de se rentrer dedans, ils avaient quand même gagné 80 000 $ d'indemnité et de remboursement, c'est devenu viral, et bim, en prison. Ah oui, évidemment, t'imagines, c'était toujours le même manège, il se rentrait dedans.
4: Qu'est-ce qu'il y a?
2: Qu'est-ce que je vais devenir? Notre seconde championne est une américaine devenue. Alors, elle est devenue virale parce qu'elle a été repérée au bord de la route en essayant de gonfler un pneu crevé.

0: Christophe Maé, ça, non?
1: Ah oui, c'est, oui, t'as raison. Ah oui, ah, oui, t'as raison, c'est Christophe Maé, ça.
2: Ah ouais, j'ai confondu.
1: Ah, oui, ah, oui, Christophe Maé. Pour le peu qu'il y a un autre perroquet de l'autre côté.
3: Il est là, le bonheur, il est là.
1: Ah là, il paraît que ça rend fou le voisinage.
4: Je m'étonne.
1: C'est énorme quand même. Bon, jusque-là, le perroquet n'a pas été attaqué, mais là, vu que la semaine dernière, Vianney était en tournée. Le jour où il va aller dans le coin, il va prendre deux coups de fusil, Vianney. Ah si,
5: oui. Sur Europe 2.
1: Ah, excusez-nous, bah, on croyait que c'était le perroquet. Pardon, 7h15, on revient avec la France qui se lève tôt.
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3: Ça, c'est ce que vous allez entendre dans un instant, les Black Eyed Peas. Bon, passez un bon jeu.

0: C'est Europe 2 que vous écoutez. Merci de vous réveiller avec nous tous les matins dans un instant. Vous n'avez pas pu avoir de place pour Céline Dion. Je vous présenterai une autre papesse de la musique, moins connue, Céline Fion, qui a sorti son album de son côté et qui sera en tournée. Et nous aurons des places à vous offrir pour Céline Fion. Attention, je crois que la production est en cours.
1: Oui,
0: ça a été long, hein.
2: C'est long, j'ai plus de voix.
3: Et tu en pouvais plus.
2: Enfin, je sais pas, j'ai pas les mots en fait.
0: Ça va aller, mon grand.
2: Je vais avoir votre avis en direct.
0: T'es un grand.
4: Mais c'est gratuit.
0: T'es un grand, t'es un très très grand.
2: Oui, oui.
0: Ça va bien se passer. Le loyer, comment faire pour gagner son loyer, ma petite souffle?
1: On envoie un petit SMS au 7 12 13 et on met bien loyer LOYER au début de son message. Et Coé peut vous appeler à tout moment et vous demander quelle est la seule radio qui paye votre loyer.
0: Et on répond d'Europe 2 et bim, c'est gagné. Dans la série, nous avons besoin d'eux et nous avons besoin d'elles. Les infirmiers et les infirmières qui passent vous voir. C'est quand on est, tant qu'on n'est pas malade, on s'en rend pas compte.
2: Oui.
0: Mais on est bien content le jour où on a un problème de les voir arriver à la maison, la piqûre, le machin, le truc, les soins.
1: Quand elle passe tôt, des fois, ça pique quand même.
0: Alors attention, elle, c'est peut-être pas son cas. Elle est peut-être infirmière à l'hôpital. On va le savoir tout de suite. Aurélie?
5: Oui, bonjour.
0: Bonjour, ma petite Aurélie. Alors, on est infirmière quoi, Aurélie?
5: Moi, je suis infirmière en institut pour personnes porteuses d'handicap.
0: D'accord. Donc, ça veut dire que là, tu gères quoi, toi?
5: Les personnes, notamment les enfants porteurs d'handicap.
0: Mais
5: autisme, peut-être handicap physique et mental.
0: Wow. Ça, c'est, tu sais que ça fait partie des métiers. Ça, c'est des métiers à vocation.
4: Ah oui.
0: Ça, c'est vraiment, parce que c'est la vocation et pas l'argent qui te guide. Hein. Ça veut dire que tu avais envie, dès plus jeune, de t'occuper comme ça de personnes handicapées?
5: Non, ça s'est fait un peu progressivement. J'ai été d'abord aide à domicile, après j'ai fait aide-soignante, après auxiliaire puriculture et maintenant infirmière.
0: Bon, bah bravo ma petite Aurélie, t'habites où?
5: À Brest.
0: Très bien.

0: maintenant à
1: Chambéry. Bon, bah, bravo, ma petite Aurélie. T'habites où ?
0: À Brest.
1: Très bien, on embrasse. Ah, qu'est-ce qu'il y a ?
2: Bah, le bout du monde, quoi.
1: Hey, c'est vrai que Brest, c'est loin. Hein.
2: Même moi qui suis en Bretagne, je trouve ça loin.
3: C'est la ville la plus proche de New York.
1: C'est loin. C'est, non, alors, c'est, vous êtes tranquille en même temps.
2: Ah
1: mais
2: ouais.
1: Mais oui. C'est loin. Il faut un but, quoi. C'est vraiment.
2: La pointe, quoi.
1: Tu peux pas passer par Brest. Ah c'est non, vraiment. Il bah faut que t'ailles à Brest. Ah ouais. C'est vrai. Il n'y
3: a pas d'escale à Brest.
1: Nantes, tu peux passer. Non, mais Nantes, tu peux passer par Nantes. Tu vois, il y a des endroits comme ça, tu passes.
4: C'est vrai que si tu passes par Brest, t'as fait un gros détour. Quand même.
3: Ouais, ouais, ouais. Ton GPS, il te dit, mais t'es con.
1: Aurélie, voici les questions. Qu'est-ce qu'une posologie ? C'est une sieste à la maison.
4: Une pause au logis.
2: Bah oui, au logis.
1: C'est une infirmière déguisant en clown. Bonzo, le clown infirmière. Voilà. Ou c'est la quantité de médicaments à prendre.
0: Oui, c'est la troisième.
2: Bien, c'est
1: sûr. Bien sûr.
0: Même si la première était...
1: Qu'est-ce qu'une tension artérielle ? C'est un bouchon sur le périph.
3: Une tension artérielle.
4: Oui, oui, oui.
3: Tension sur une artère.
1: C'est quand tu vois la chanteuse Yel tomber. Tension artérielle. Ah oui, ah oui, oh là là. On se dirige vers la fin de semaine. Tension artérielle. Ou c'est la pression exercée par le sang sur la paroi des artères.
0: Et bien, toujours la troisième.
1: Excellent, mais bien sûr. Et enfin, quel est le surnom des infirmières dans la Marine nationale ? Ah ! Est-ce qu'on appelle ça ? Est-ce qu'on l'appelle la sorcière ? La faucheuse ou
2: celle qui pique, qui pique, qui pique, qui pique et qui fait mal.
0: La faucheuse ? Non, je peux pas.
1: Oh tu vas aller voir. Va voir Aurélie, la faucheuse. C'est la sorcière. Ouais. Je savais pas que ça s'appelait comme ça.
4: J'ai vu ça, oui.
1: Bon, bah, très bien. Bon, on te croit parce qu'on n'a pas la réponse. Je te fais un gros bisou, Aurélie. Profites-en, t'es sur Europe 2 pour balancer un bonjour à qui tu veux.
0: Oh, bah, tous mes amis. Et puis. On est collègues de boulot.
1: Eh ben j'embrasse tout le monde et tous les gens qui nous écoutent et qui sont à Brest et qui vont à Brest. Hein, même si je suis allé, c'est une ville. Je me suis retrouvé plusieurs fois à Brest parce que j'avais mixé, etc. Et des belles fêtes. Hein. Je t'embrasse. Gros bisous à toi, Aurélie.
0: Merci, bisous.
1: Bisous,
0: à
1: bisous à toi.
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1: Céline Fion arrive. Ah, vous ne la connaissez pas. Mais vous allez la découvrir.
4: Ça arrive un peu sexe, hein.
1: Ouais, bon.

0: savez, oui, comme ça on vous prend la tenaille. Comme ça, on est deux, on est de chaque côté de votre journée. Vous restez avec nous dans un instant. Vous n'avez pas eu place pour Céline Dion. C'est pas grave. Nous vous présenterons Céline Fion et le son des réseaux spécial couple. 7h30, la météo, les news.
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2: Bonjour, un ciel nuageux ce matin, plus lumineux cet après-midi en Loire-Atlantique. La météo détaillée dans un instant. Les automobilistes vont encore passer du temps dans les embouteillages. Un nouveau chantier commence à Gloriette-Petite-Hollande à Nantes, avec aujourd'hui la fermeture du boulevard des Nations Unies qui longe le parking. Déviation par le quai de Tourville et le boulevard Gaston-Veil. Il y en a pour un an et demi. Vous cherchez une formation ou un contrat en alternance? L'AFPA ouvre ses portes aujourd'hui à Saint-Herblain. Rendez-vous à partir de 16h. Réchauffement climatique, la région Pays de la Loire va débloquer 12 millions d'euros pour les agriculteurs. Cette enveloppe financera des travaux, par exemple pour installer des systèmes de brumisation, d'ombrage. Le dispositif sera présenté mardi. Les agriculteurs attendent aussi des aides de l'État, mais le gouvernement, qui devait les annoncer aujourd'hui, décale ces annonces de quelques jours. La chute de la production agricole est estimée à 8% par rapport à l'an dernier, cette année. La grippe aviaire réapparaît en France. Un foyer vient d'être détecté dans un élevage de canards du Maine-et-Loire. Les 7600 animaux ont été abattus. Et pour éviter toute propagation du virus, une zone de protection a été instaurée autour de l'exploitation. La deuxième édition de Lab Design Week, demain, samedi et dimanche à Nantes, au programme défilé de mode, pop-up éphémère, l'occasion de découvrir et de rencontrer des créateurs locaux. Arnaud Pitot de l'organisation.
3: Vous avez par exemple Verga. Lui, en fait, va faire des jupes pour hommes. Une collection vraiment belle, originale. On a également Oyo, qui a vraiment une collection aussi magnifique. On va avoir aussi un défilé avec des enfants. On veut vraiment en fait que cet événement il soit accessible à tous.
2: Et à cette occasion, la première journée, celle de demain, sera donc gratuite, les deux autres payantes. Rendez-vous à la Samoa et au Magma, île de Nantes. Et des afters sont aussi prévus au cabinet Velvet. Le coup d'envoi de la saison des prix littéraires, aussi les 16 prétendants au Goncourt, ont été dévoilés hier.
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2: Après un début de journée nuageux, des éclaircies cet après-midi en Loire-Atlantique avec un petit vent d'ouest à sud-ouest. 17 à 18 degrés en ce moment dans les rues de Nantes, Saint-Sébastien, Sucé-sur-Erdre. 22 dans la journée, mais jusqu'à 27 ressentis à la Chabossière, à Couëron, à Saint-Herblain et à Saint-Sébastien. La fin de semaine s'annonce chaude aussi. Bonne matinée, Coé sur Europe 2 jusqu'à 11h.

0: petit message, c'est mon WhatsApp. Vous pouvez m'appeler, me dire un petit bonjour, réagir à ce que vous voulez, claquer un béco à Stouff, à Pietre, à Corentin, à moi, à qui vous voulez. 06 33 11 32 11.
1: Salut Coé, salut l'équipe.
0: Coucou.
1: C'est Julia d'Israël, je vous écoute de Tel Aviv. Donc je vous écoute sur Spotify en podcast. Et j'ai une petite requête. En fait, l'après-midi, maintenant que t'es plus là Coé pendant une demi-heure, c'est Corentin et Vito.
0: Ouais.
1: Mais nous, on n'a pas cette partie-là. En fait, le podcast, il commence à partir de quand toi t'arrives.
2: Oui, on a demandé.
1: Bah, nous, on aime bien Corentin et Vito.
3: Mais non, c'est vrai.
1: On aimerait bien les entendre. Donc, si c'est possible de changer ça, et voilà, et restez comme vous êtes génial, vous nous passerez tout le temps. Donc c'est top. Et un petit bisou à ma copine Naomi, qui c'est grâce à elle qui m'a fait connaître, je vous connaissais déjà, mais qui m'a dit que vous étiez revenu l'année dernière. Et depuis, bah, je vous écoute tous les jours, et elle aussi.
0: Ah bah c'est top. Merci. Bon, dans le sondage médiamétrie, c'est dommage, Israël c'est loin, c'est pas compté dedans. C'est pas compté dedans. Voilà, mais si, bah enfin, merci de nous écouter.
3: Tout le monde n'est pas forcément en courant. Là, sur Twitch, on me dit, il y a Jiraya Sensei qui me dit « Bordel, je dois vivre dans une grotte, je savais même pas que vous étiez là. » Gros kiff de te réentendre.
0: Mais parce qu'il y a plein de gens qui, soyons honnêtes, qui écoutent moins ou les rats de médias traditionnels. Je pense qu'on a fait revenir des auditeurs et des auditrices à la radio.
2: Oui, puis quand t'habites à l'autre bout du monde, t'as pas les infos tout de suite.
0: Non, mais il y a des gens en France qui ont leurs infos tout de suite. Oui. Ah, regardez Céline Dion, vous avez vu, quand ils lui ont posé la question, qu'est-ce que vous pensez du drame
3: Népal,
0: qui s'est passé au Népal, elle est pas au courant.
4: Je sais pas, j'y suis pas allé, mais il faut que j'y aille.
0: Ah là,
3: ouais,
0: salut.
3: Ah ouais, elle est connectée,
4: ouais. Ah, il faudra que j'y aille.
0: Je vais aller chanter là-dedans. Non, c'est pas pour ça, s'il y a eu un drame. Un drame. C'est donc solo. Je suis pas au courant. Je suis pas au courant. Elle n'était pas au courant de ce qui s'est passé. Ah, mais c'est parce qu'il n'y a pas la télé dans l'hôtel où elle est.
5: Mais vous faites un concert, Céline Le Doute. Pardon. Je ne suis pas au courant.
0: Au Népal? Non. À Paris? Je sais pas.
3: Là, c'est répète aujourd'hui, normalement. Ça commence aujourd'hui, c'est répétition. Ouais.
0: Ouais. Enfin, là,
4: mollo,
0: soir,
4: mollo.
0: Hein. Et les gars, pas plus d'une chanson. Hein. Tranquille.
5: Laissez pas traîner les câbles.
0: Hein. Et nous cassez pas la machine. Hein. Dans un instant, nous aurons. Qu'est-ce qu'on écoutera? On aura Free Sky. C'est ce que j'adore ce titre.
4: Quoi?
0: Free Sky. Il y aura Dua Lipa avant 8h. Tiens, j'ai une info à 8h qui va vous plaire. Si vous voulez devenir aussi riche qu'Elon Musk, on a fait un petit calcul.
2: D'accord.
0: Des économies qu'il faudrait faire pour devenir presque aussi riche qu'Elon Musk. Ouais.
2: Presque.
0: C'est possible. Je vous expliquerai tout ça dans un instant. Je vous honorerai pas non plus le son des réseaux, spécial couple. Voilà, il y a des trucs magiques qui s'échangent sur Insta ou TikTok. Et la Villa des animateurs reviendra sur le pensionnat de Chavagne qui va revenir à la télévision sur M6.
2: Ça, je vais regarder.
0: Ces jeunes à qui on enlève les téléphones portables et tout, on les fait revenir comme si on était dans les années 50.
2: Ouais.
0: 50-60 avec la dureté de l'époque et les engueulades. Ouais. Comment il me parle, gros?
5: Le stylo plume et tout.
0: Ah, ça va être un grand moment. Écrire au stylo plume, déjà écrire.
5: Oui, déjà.
0: Déjà, je peux te dire que ça va être un grand moment. La Villa des animateurs, il y aura.

0: des caisses toute la journée. S'il suffisait
1: complète,
0: s'il suffisait de péter.
1: Et puis Céline Dion, c'est aussi, vous savez, c'est les plus belles reprises. Céline Fion a chanté cette nouvelle chanson Ne pétez pas sans moi.
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1: Voilà, qu'un album qui tourne autour de... L'album s'appelle Trou d'air. Céline Fion, remplaçante peut-être de Céline Dion. Et écoutez bien, puisque ça va avec, elle chante même en anglais.
3: Ah.
1: By myself.
0: I wanna be all by myself.
1: Oula.
0: Anymore.
2: Je l'ai. Allons-y.
4: Ça, je crois que je viens de pondre, là. Il va falloir nettoyer la cabine.
1: Ça arrive, Céline. C'est l'accident.
5: Sur
1: Europe 2. 7h41. 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

0: Je sais ce que c'est, si, je suis déjà tombée dessus, mais je suis pas rentrée dedans, en fait.
1: Oh, c'était, ouais,
2: moi
1: c'était,
2: non plus, hein,
0: j'étais pas regardé.
1: J'étais pas très fan, mais c'était marrant.
3: Pareil, mais je pense que ça peut être encore plus efficace aujourd'hui qu'il y a 10 ans. Parce qu'il y a 15 ans, je crois que ça.
4: Oui,
3: c'est, mais là, quand tu vois les gamins aujourd'hui, les jeunes, leur façon de parler, de se comporter.
0: T'en vois Hamza. Hamza,
3: oui, voilà, c'est ça. Oui, c'est lui qu'il faut envoyer là-bas.
1: Ah, bah là, il va être beau. Hamza Ladouane, il est au coin tout le temps. Mais enfin, tu y retournes. Alors, dans la villa des animateurs, pour nous en parler, on va se poser la question. On va demander aux personnalités comment ils étaient à l'école. On a qui ?
0: Voilà, pour commencer, on a Michel Simès avec nous. Bonjour, Michel.
5: Eh bien, bonjour à tous. Ici Michel Simès du magazine de la
6: Santé.
5: Vous avez entendu parler d'école et il est temps pour moi de rétablir la vérité sur mon parcours.
0: Oui, enfin, vous, c'est facile, vous êtes médecin, donc vous avez fait médecine.
5: Alors, eh bien, pas du tout, cher Stoufadi. Ah, j'ai fait mes études dans la communication, dans les médias.
0: C'est vrai ?
5: Exactement, je vous rappelle que je suis plus souvent présent sur les plateaux télé.
0: Ah oui.
5: Que dans mon cabinet, d'ailleurs, je n'ai...
3: Pas faux.
5: Même pas de cabinet.
0: Ah bon, bon.
5: Et puis, je ne suis pas médecin.
3: Ah bon,
5: ouais,
3: ah,
5: moi, pour moi, une conjonctivite, c'est quelqu'un qui est fort en anglais et qui conjugue très vite.
0: Ah bah.
3: Ah oui.
5: Et conjonctivite.
0: Bon bah d'ailleurs, en parlant de conjugaison, petite question, à quel temps sont conjugués les verbes dans la phrase suivante ? Je vous ouvre les guillemets. Ils ne voulurent pas d'enfants, mais en eurent 6. Fermez les guillemets.
5: Alors, c'est simple, c'est au préservatif de l'imparfait. C'est évident s'il ne voulait pas d'enfant. Voilà, voilà. J'espère que vous avez une bonne mutuelle, car je suis à deux doigts de facturer cette vanne. Bonne journée, ça fera 29 euros.
0: Merci, monsieur Simès. On continue avec Serge le Mytho, j'ai peur.
7: Ça va, gars.
0: Ça va, et vous ?
7: Moi, tu sais qu'à l'école, j'étais surdoué.
0: Non.
7: Moi, en fait, frère, genre au collège, je donnais cours au 3e techno et on a fait une fusée.
1: Mais non.
7: Et Thomas Paquet, il est venu, frère.
0: Pesquet.
7: Non, moi, je dis Paquet, frère, quand il a des grosses bouliches, le Thomas. Là. Mais... Ça y est, coup droit, c'est plutôt.

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8: Mon WhatsApp 06 33 11 32 11 pour nous laisser des vocaux, nous dire un petit bonjour. Les news et ensuite, tiens, on appellera le président. Météo aussi.
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10: Bonjour, un ciel très nuageux ce matin dans la métropole nantaise. Le retour des éclaircies est prévu quand même dans quelques heures. La météo détaillée dans un instant. Ça se complique encore un peu plus pour les automobilistes à Nantes. Un nouveau chantier débute à Gloriette Petite-Hollande avec aujourd'hui la fermeture du boulevard des Nations Unies qui longe le parking Gloriette. Déviation par le quai de Tourville et le boulevard Gaston-Veil. Les travaux vont durer un an et demi. Tout cet espace doit être remplacé par un parc. Une nouvelle évacuation dans la métropole, une trentaine de caravanes de gens du voyage hier aux Sourinières qui étaient installées depuis une semaine. La préfecture assure rester mobilisée en cas de nouveau campement illégal. Les vagues de chaleur de cette année ne sont pas sans conséquences sur les finances publiques. Selon les calculs de Bercy, les canicules de l'été et la sécheresse vont coûter 0,1 point de croissance à l'économie française cette année, principalement à cause de la chute de la production agricole estimée à 8%. Et justement, les agriculteurs attendent toujours le plan d'aide du gouvernement qui vient d'être repoussé de quelques jours. La région Pays de la Loire, elle, va débloquer 12 millions d'euros. Présentation du dispositif mardi prochain. La rentrée reste très perturbée à Bouey. Les enseignants du lycée Alcide d'Orbigny maintiennent leur mouvement pour obtenir une classe de seconde supplémentaire. Pas de cours aujourd'hui ni demain. Et les maires des communes du secteur sont solidaires. Johanna Roland prend provisoirement la tête du Parti Socialiste. La maire de Nantes et première secrétaire déléguée du parti remplace Olivier Faure, candidat lui à la primaire en vue de la présidentielle. Des dizaines de milliers d'Espagnols dans la rue hier soir, manif monstre pour défendre l'enclave de Ceuta, dénoncer l'immigration irrégulière et exprimer de la colère.

0: Ça, ouais, en fait, ça, ça dépend des plateformes. En ce moment, Netflix est pourri.
1: D'accord. Ouais, y a rien.
0: Mais Canal, c'est pas mal. Moi, j'adore Apple TV. Que tu as, c'est en dispo sur Canal+.
2: Bien sûr.
0: Évidemment.
2: Ah, évidemment. Oui.
3: Allez, il va bien, lui.
0: Ouais, ça va.
3: Il va mieux, il va mieux. Corentin va bien.
4: Très bien, en pleine forme.
3: On embrasse tous les journalistes de France qui font l'info et la météo. On embrasse Cédric Lecor.
0: Salut.
3: Bon, Cédric.
5: Ben, ça va bien.
3: Ben, je vois bien, je vois bien. Ouais. Il est beau. C'est beau ce petit t-shirt patriote
5: bleu,
3: blanc, rouge.
5: Oui, patriote,
1: le coq sportif.
5: En fait, c'est, oui, c'est un petit t-shirt sportif. C'était
3: excusez-moi.
5: J'ai acheté au moment des JO.
3: Ah oui, enfin, excusez-moi.
2: Il te tarde 2027, toi.
3: Pour y sortir.
1: Pour qui tu votes?
3: Ah, 2027, on a une idée.
0: Vous voyez, voyez les raccourcis. Vous êtes les premiers à gueuler et vous êtes les premiers à le faire.
3: Mais je dis rien, je dis qu'il a un petit t-shirt bleu, blanc, rouge.
0: Quelqu'un a un t-shirt bleu, blanc, rouge.
3: Je trouve ça très beau.
0: Vous partez dans les dérives, là.
1: Bah, il est patriote, c'est bien.
0: Voilà.
3: Et bah oui, bah c'est pas parce qu'il a une voiture avec sur le capot marqué Zemmour vite que ça a un rapport.
0: Ouais, vraiment, les raccourcis.
3: Mais les raccourcis,
1: il faut être fier de son drapeau.
5: Exactement,
3: c'est
5: oui.
3: Vrai en plus, c'est vrai. C'est alors ça, c'est vrai que c'est un truc
1: mais
3: assez marrant.
1: Oui,
3: aux États-Unis, tu mets ton drapeau, c'est normal. L'Algérien, il a son drapeau, il en est fier, c'est normal.
2: Le Breton,
3: les Portugais. Le Breton, c'est
1: le Portugal.
3: Le Portugal, il a son drapeau, c'est normal. Le français, s'il sort son drapeau, t'es un facho, toi.
1: Ouais, ça, c'est ouf,
3: toi, t'es un facho. Bah, non, ça, tu peux aimer ton pays.
1: On était fiers à l'époque, même avec le sport, d'avoir le jogging de la France. Il marquait en gros France derrière, bleu, blanc, rouge.
3: Je suis
1: fier. Maintenant, c'est vrai que.
3: Et ouais, je trouve ça beau. Je trouve jamais. Et j'ai jamais. Alors, j'ai jamais fait ce raccourci, moi. C'est un truc que je suis capable
0: de faire. Ah, bah non, vous l'avez fait il y a deux minutes.
3: Oui. Mais non, mais c'est parce que je sais.
1: Mais parce qu'on voit que ça dans les médias et tout ça. Mais... Et
4: parce que c'est rouge, blanc, bleu en plus.
2: Ouais,
4: en
2: ouais,
4: plus,
2: c'est pas dans le sens.
4: Ouais. Il est faux, ton tissu info. C'est la poule sportive.
3: Il l'a acheté en Turquie, c'est pas cher. C'est la poule sportive, mais les couleurs sont pas.
0: Dans l'ordre.
3: Sont pas dans le bon sens. Bon, voilà. En tout cas, merci, Vito. Bienvenue, bonjour. Mon ami. Nous aurons dans un instant, on fait un bisou à notre.

0: Merci Brigitte. Merci, merci.
1: Ce sera facturé cette...
0: Non, c'est pas facturé, c'est bénévole ce passage. Hein. Ce conseil médical était totalement bénévole, parce que j'ai pas ma carte.
2: Bien sûr.
0: Ah, ouais.
1: Merci. J'ai pas ma carte vitale.
0: Je t'embrasse fort, bisous. Restez avec nous dans un instant. Nous serons de retour parce que nous avons des nouvelles de notre président. Alors notre président s'est rendu compte d'un truc. Et alors ça c'est la déclaration de fin de mandat. On s'est tous fait déborder par les téléphones portables et on est happé et on passe beaucoup de temps sur les écrans. Ouais. Ça, il fallait bien 10 ans pour s'en rendre compte.
1: Ouais.
0: C'est vrai, personne ne s'en était rendu compte. C'est une belle conclusion.
3: C'est ça le bilan de son mandat ?
0: En tout cas, sur le téléphone, c'est la conclusion. C'est qu'on passe tous beaucoup trop de temps dessus. Dans un instant, si vous êtes d'accord, j'appellerai le président parce que j'ai envie de lui passer un petit coup de fil qu'on appelle l'Élysée. Vous avez le numéro de téléphone dans la foulée aussi. Je vais payer votre loyer. On fait comment pour jouer Stouff ?
3: On envoie un SMS au 7-12-13 et on met bien loyer LOYER au début de son message.
0: Le top de Stouff à 8h30, ça sera.
3: Ça sera les petits mensonges qu'on se dit en couple.
0: Restez avec nous, c'est Europe 2, à tout de suite.
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0: C'était mieux avant.
1: C'est vrai, ce délire de vouloir faire manger à tout prix du pamplemousse aux enfants.
2: Avec du sucre.
1: Je suis d'accord avec vous, monsieur le président. Mais alors là, on parlait de portable, en fait. C'est ça que je.
0: Eh bien, moi aussi.
1: Ah.
0: Ah, et en plus, je suis en vibreur. Allez, bonne journée à tous sur Europe 2. Pas de radio.
1: Allez.
0: Et ça, c'est un mail.
1: Ah, d'accord.
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2: Le loyer va tomber, c'est chez vous que je vais aller. Ah, dans un instant. Ça, ça fait du bien. Ça, t'es un jeudi matin, tu es dans ta voiture, on t'annonce 10, 15, 20 km de bouchons devant toi. Ça pourrait être une mauvaise nouvelle, mais non, parce qu'il y a Carrie Jepsen qui arrive.
3: Ah.
2: Et là, t'es crazy. Regarde les pieds. Hey, call me baby. I'd rather get a night. Comme moi, si vous connaissez pas les paroles, bah, c'est pas grave. Le top de Stouff à 8h30, on sera sur quoi, Stouff?
4: Oui, sur les mensonges qu'on se dit en couple. Ou qu'on fait.
2: Oh, alors ça,
4: vous vraiment, n'avez jamais menti.
5: Tu vas te sentir toute seule là.
4: Non, alors, genre, vous êtes très honnête.
2: Je vais te dire, tu vas te sentir toute seule au milieu de l'Atlantique avec des rames.
4: Bah, voilà. Tu vas me dire si dans quelques points tu te reconnais ou pas.
2: Mais mensonge, jamais.
4: Si tu l'as déjà fait ou pas, jamais.
5: De toute façon, on n'avouera rien, nous.
4: Genre, c'est que les femmes qui ont des petits secrets, quoi.
5: Oui.
4: Ah ouais.
5: Oui.
6: On va avoir la présence de nos avocats.
4: Voilà.
2: Ah non, mais Stouff, vraiment, alors là.
4: D'accord, j'y crois pas. Déjà rien que là.
2: Et moins grosse tête. Avant 9h tout à l'heure, il y aura oh les bâtards du jour. Une affaire sur une femme de ménage. Nous on embrasse notre Fofana qui est notre femme de ménage.
6: Bisous Fof.
2: On lui fait un gros bisou. Je l'ai vu là tout à l'heure. Elle est arrivée, bam, elle a embarqué 4 pains au chocolat.
6: Elle a le droit.
2: Notre Fofana, elle a le droit.
6: Ouais.
2: Je lutte contre les autres qui viennent piquer des pains.
7: Ouais. D'ailleurs, tu les as pas rameutés les pains au chocolat. Ça se trouve, on y en a plus.
2: Ma Fofana, c'est ma Fofana, elle fait ce qu'elle veut. Si elle veut engloutir les fruits, les légumes, elle mange ce qu'elle veut, elle fait ce qu'elle veut. C'est une femme qui travaille, qui se lève tôt.
5: Ouais, par contre, j'ai vu qu'elle les revendait aux autres.
2: Eh ben, c'est raison. Elle a raison. Si elle peut se faire un petit bénéfice.

0: Ouais, par contre, j'ai vu qu'elle les revendait aux autres.
1: Eh ben, c'est raison. Elle a raison. Si elle peut se faire un petit bénéf, qu'est-ce qu'il y aura?
2: Ah, il en reste un.
1: Il reste un pain au chocolat.
3: Mais non.
1: Allez, j'appelle quelqu'un pour le loyer.
3: Il y en avait 6 là tout à l'heure.
1: Bah. Une grande main, faut faire d'un. Attention, hein.
4: Oui, allô?
1: Oui, bonjour, Élodie.
4: C'est pas vrai, Coé.
1: Ah, oh, bah alors attendez, la question elle va être dingue alors. Élodie, bonjour, Élodie. Quelle est la seule radio qui paie ton loyer, Élodie?
4: Europe 2.
1: Allez, voilà, ça c'est évacué. Voilà, ça c'est bon. Ça va, Élodie?
4: Oh purée, oui.
1: Qu'est-ce que
4: bah, bonne
1: alors,
4: journée, là.
1: Alors, bon, je te présente toute l'équipe. Hein. Il y a Stouff, il y a Pierre, Quentin, Vito. Élodie, bienvenue sur Europe 2. Élodie, où est-ce que tu habites?
4: J'habite à Toulouse.
1: Très bien, ça, très bien. Vous avez dû avoir des petites chaleurs, vous, cet été, non?
4: Ouais, il a fait bien chaud. Et encore aussi, et aujourd'hui aussi.
1: Ben, et c'est ce que j'allais vous dire. Aujourd'hui et demain, avec la petite montée des températures, à mon avis, vous allez encore avoir chaud.
5: Ouais.
1: J'ai vu Toulouse, Perpignan, toute la partie sud et sud-est. Là, il va faire très, très chaud. Qu'est-ce que tu fais dans la vie?
4: Ben, je travaille au laboratoire départemental, agent de réception.
1: D'accord, ça se passe bien?
4: Ça va, impeccable. Super.
1: Donc, c'est toi qui es en contact avec les clients?
4: Oui, avec les clients, les échantillons. On fait les analyses d'eau et les analyses pour la rage aussi.
1: Pour la rage? C'est-à-dire que tu as des clients qui arrivent et je pense que j'ai la rage.
5: Il y a encore
4: mais
5: le scorbut à Toulouse.
4: Non.
5: Ça, c'est la peste noire, ça.
4: Non, on fait des titrages antirabiques pour que les animaux puissent partir à l'étranger.
1: Ah, les animaux, pas les maîtres. D'accord.
4: Mais non, pas les maîtres.
1: Parce que je pense que mon mari, il a la rage. Faites quelque chose. Donne-moi le montant de ton loyer, ma petite Élodie.
4: 1330.
5: Wow, voilà, on fait une grande 1330 euros.
1: C'est un truc de fou, ça. 1330 euros.
3: Vito, c'est toi qui payes?
1: Vito, c'est pour toi ou pas?
0: Pourquoi?
1: Tu payes 1330 euros, tu veux les prendre en charge? Bon, je vais demander à Josiane. Je vais demander. Allez, on y va, c'est parti. Josiane, c'est Coé pour le loyer, Josiane? Ah, bah, ça y est. Elle écoute même plus maintenant. Oula!

0: Voilà.
1: Josiane, vous avez blessé quelqu'un?
2: Oui, mais c'est un cycliste, on s'en fout. Je peux pas les voir, ceux-là.
1: Ah oui. 1330 euros, bravo.
3: Super, merci.
1: Je t'embrasse très fort, je te fais des bisous. Elodie, Elodie, passe une belle journée à Toulouse.
3: Ah oui.
1: Et t'embrasse la famille, je compte sur toi et tu passeras une belle fin de semaine. Bisous, ma belle.
3: Ah oui, merci beaucoup.
1: Bisous, bisous.
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0: Dans un instant, le top de Stouff. Y a-t-il des fois des gens qui mentent dans les couples? Oh là là, mais ça c'est un cliché. Les couples peuvent lire l'un dans l'autre comme un livre ouvert.
1: Mais évidemment.
2: Dans un instant, il y aura
3: des pages.
0: Ouais, des fois, oui.
1: Surtout quand tu ouvres le téléphone.
0: Il y aura... Oh là, et pourquoi tout de suite Bubérix, ça, dans un instant, arrive avec Faceless. Il y aura les moins grosses têtes avec de la culture. Ah, il va y avoir Anastasia avant.
2: Ah, le titre, celui qu'on aime bien?
0: Je crois que c'est ça.
4: Allez, bah,
0: ça va. Vérifier.
1: Ouais. Non, c'est pas celui-là qu'ils aiment bien.
0: Tu peux aller plus bas?
2: Ah, non, c'est Aïmata Love, ouais.
1: Ah, mais c'est pas celui-là.
0: Pas celui-là qu'on préfère.
3: Non, ils veulent l'autre.
2: On veut l'autre.
0: Je voudrais l'autre.
2: Ah, Left Outside Alone.
0: Ouais. Oui. Sinon, je vais faire une manifestation seule dans le couloir si j'ai pas l'autre. 8h30.
2: Voir si j'ai le disque.
0: Les
3: on veut le disque. On veut l'autre.
0: Quel ringard. Voir si j'ai le disque. Allez, vous restez avec nous. Les news, la météo.
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6: Bonjour, le ciel est bien couvert ce matin à Nantes, mais il va se dégager dans l'après-midi. La météo détaillée dans un instant. Les automobilistes vont s'arracher les cheveux encore à Nantes. Un nouveau chantier commence à Gloriade Petite-Hollande avec la fermeture aujourd'hui du boulevard des Nations Unies qui longe le parking Gloriette, déviation par le quai de Tourville et le boulevard Gaston-Veille. Vous cherchez une formation ou un contrat en alternance, l'AFPA ouvre ses portes aujourd'hui à Saint-Herblain à partir de 16h. Réchauffement climatique, la région Pays de la Loire débloque 12 millions d'euros pour les agriculteurs. L'enveloppe financera des travaux, par exemple de ventilation, d'ombrage. Le dispositif sera présenté mardi prochain. Les agriculteurs attendent aussi des aides de l'État, mais le gouvernement, qui devait les annoncer aujourd'hui, décale ses annonces de quelques jours. La chute de la production agricole est estimée à 8% cette année par rapport à l'an dernier. La grippe aviaire, elle réapparaît. Un foyer a été détecté dans un élevage de canards du Maine-et-Loire. Pour éviter toute propagation, un périmètre de sécurité a été installé autour de la ferme et les 7600 animaux ont été abattus. Johanna Roland, elle prend provisoirement la tête du Parti Socialiste. La maire de Nantes et première secrétaire déléguée du parti remplace Olivier Faure, qui est lui candidat à la primaire. Et puis, dans l'actu également, le Lab Design Week, demain, samedi et dimanche, à la Samoa et notamment sur l'île de Nantes, au programme des défilés de mode. Et vous pourrez rencontrer les créateurs après. Écoutons Arnaud Pitot de l'organisation.
7: Vous avez par exemple Verga. Lui, en fait, va faire des jupes pour hommes. Une collection vraiment belle, originale. On a également Oyo, qui a vraiment une collection aussi magnifique. On va avoir aussi un défilé avec des enfants. On veut vraiment en fait que cet événement il soit accessible à tous.
6: La journée de demain est gratuite. Celles de samedi et de dimanche seront payantes. Les tickets sur Hello Asso. Et dans l'actu également, le coup d'envoi de la saison des prix littéraires. La liste des 16 prétendants au Goncourt a été

0: monde avec l'appli Europe 2 en streaming un peu partout. Salut, pourquoi je peux pas m'empêcher de streaming? Le streaming, alors
1: ça c'est dire avec l'accent américain.
0: Non, mais je pourrais dire streaming, ça marche. Chaque fois, je peux pas m'empêcher de streaming.
2: C'est vrai,
0: streaming. Genre, j'ai appris un mot, mais je le dis pas dans le streaming. Avant d'avoir le top de Stouff, il faut quand même que je vous dise que, vous le savez, ça fait 9 mois que les marins du porte-avions américain USS Abraham Lincoln sont quand même du côté de
1: Troyes d'Ormuz. Oui, c'est ça. Oui.
0: Par là, ils ne peuvent plus, parce que je rappelle qu'au début, le président, il leur a dit, bon, les gars, guerre est claire, hein, ça va aller très vite, on envoie des missiles, on repart. Ça
1: fait les mecs, ils sont partis avec deux slips.
0: Ouais. Ah, du coup, à un moment, je peux dire que la machine à laver de l'USS Lincoln, elle tourne. Hein. Non, mais c'est vrai, tu pars, t'es 9 mois sur un bateau... Là. C'est long, c'est un peu long. Puis en plus, quand ils vont rentrer au pays, ça, tu reviens pas en 2 jours. Hein,
2: oui.
0: Donc, c'est l'info du jour. On vient d'apprendre qu'ils font escale pour se changer les idées et pour se reposer à Pattaya, en Thaïlande.
1: Oh, le bordel.
2: Alors,
0: si vous ne savez pas ce qu'est Pattaya... C'est le Cap d'Agde fois 1000.
2: Ah oui.
0: Voilà, avec c'est l'endroit où voilà globalement
1: c'est des bars et prostituées quoi globalement.
0: Qu'est-ce qu'il y a Stouff?
3: Je savais pas.
2: Ah ouais,
0: c'est pas que Pattaya, c'était ça.
3: Non, je vois tous dire
0: Pattaya c'est
1: moi j'y mettrai jamais les pieds là-bas.
0: C'est l'endroit.
1: Ah ouais. Oh, non, sérieux, mais c'est crado, ça craint, c'est malsain et tout ce que tu veux.
4: C'est l'entre du diable quoi, c'est
1: oui, c'est ça,
4: il y a tous les vices.
0: Ouais, c'est le diable, il a une salle d'attente, c'est à Pattaya.
1: C'est ça.
0: Voilà. Et il est à côté, il prend des notes. Il dit ouais, d'accord. Donc alors il est parti.

0: parce que normalement tu passes, tu dis pas, tu dis c'est le taf, il y a pas de souci.
1: Mais non, ça, les filles.
0: C'est juste une collègue. Pourquoi ont... préciser, c'est juste une collègue.
2: Elles ont un sixième sens sur ça, je trouve.
3: Ah ouais,
2: quand elles te sortent un prénom, tu dis mais attends, comment tu peux savoir que je.
3: Mais parce qu'elle a été fouillée.
2: Mais non, mais oui, mais bien évidemment, mais elle a vu un like, un abonnement, un machin, un truc. Ouais. Et tu te dis, mais c'est sixième sens.
4: Il a raison, les filles, vous avez un truc là.
0: Oui, je sais.
4: Là, vous avez un truc.
0: Pourquoi.
4: Vous devriez. Moi, je pense que toutes les femmes de France, si vous vous mettiez ensemble et que vous mettiez ce sixième sens ensemble, vous retrouvez Xavier Dupont de Ligonnès en deux jours. Ouais. Ah, parce que quand je vois des fois comme vous arrivez à nous retrouver une

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0: avait ce délire à l'époque où on considérait que le vin, vous vous souvenez, on a passé il n'y a pas si longtemps que ça,
1: oui,
0: un son où on se rend compte qu'ils ont enlevé pour les moins de 14 ans le vin à l'école en 1955-56. Ouais, ouais. Il y a eu toute une période où il fallait boire du vin.
1: Ouais. Mais là, c'est à grosse en grosse quantité.
0: Mais vous savez que le verre de vin rouge, il y a un truc sur lequel la science n'a pas vraiment tranché entre le c'est bon et c'est pas bon.
1: Ouais.
0: C'est pas bon parce que c'est de l'alcool.
2: Ben oui.
0: Mais dans le vin rouge et dans le bon vin rouge, il y a plein de... Alors, à chaque fois, je me trompe, les bisphénols, je sais pas quoi, etc.
1: Oui, oui, oui.
0: À chaque fois, je me trompe dedans, mais il y a plein de choses dans le bon vin rouge qui sont plutôt bons pour l'organisme.
3: Alors, on dit toujours, enfin, il y a toujours ce fameux truc où on dit un verre de vin rouge par jour.
0: Oui, mais et vous aurez des gens qui vous diront « Oh, jamais de la vie, c'est de l'alcool, l'alcool c'est mauvais, point final. » Mais...
3: Après, c'est pareil, vu tout ce qu'on mange, qu'on respire, etc.
2: Il y a aussi le coup de boire une bière après un exercice sportif.
0: Alors ça, c'est une connerie.
2: Et ça, il paraît que c'est une connerie, en fait.
0: Il fallait, on disait qu'après après avoir fait beaucoup de sport, une bière, ça réhydrate.
2: Ouais.
0: C'est l'inverse, ça redéshydrate encore plus.
1: Ah bon il faut en prendre trois.
2: Ouais.
3: Avec du picon.
0: C'est du picon. Il faut rajouter du picon. Sinon, ça... Voilà, non, mais faut prenez les recettes en entier, sinon on n'y arrive pas. Allez, la culture est là.
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5: Eh bien, bonjour à tous et bonjour à toutes. Croyez que vous alliez être débarrassé de moi, eh bien non.
1: On est content de vous avoir.
5: Je ne suis plus qu'ici les moins grosses têtes avec aujourd'hui. Au lendemain de la journée mondiale des barbus, eh ben j'ai que des barbus autour de la table. Stouf, piètre.

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1: Bonjour, le ciel est très très gris ce matin dans la métropole nantaise. Il va se dégager courant de l'après-midi. La météo détaillée dans un instant. Et ça roule mal encore ce matin sur le périph' nantais à 7h06. Porte des Sorinières, c'est embouteillé. Route de Pornic, porte de Rennes, porte de l'Estuaire, porte de Saint-Herblain également. Et ça se complique aussi dans le centre-ville. Un nouveau chantier commence à Gloriette, Petite-Hollande, avec aujourd'hui la fermeture du boulevard des Nations Unies qui longe le parking Gloriette, ainsi que du rond-point qui va en direction de la rue Jean-Jacques Rousseau. Déviation par le quai de Tourville et le boulevard Gaston-Veil. Et les travaux vont durer un an et demi. Une nouvelle évacuation dans la métropole. Hier, une trentaine de caravanes de gens du voyage évacuées des Sorinières où ces gens du voyage étaient installés depuis une semaine. La préfecture a su rester mobilisée en cas de nouveau campement illégal. Les vagues de chaleur de cette année ne sont pas sans conséquences sur les finances publiques. Selon les calculs de Bercy, les canicules de l'été et la sécheresse vont coûter 0,1 point de croissance à l'économie française cette année, principalement à cause de la chute de la production agricole, estimée à 8% par rapport à l'an passé. Justement, les agriculteurs attendent toujours le plan d'aide du gouvernement. Il vient d'être repoussé de quelques jours. La région Pays de la Loire promet, elle, de débloquer 12 millions d'euros. Elle présentera le dispositif mardi. La rentrée est très perturbée à Bouay. Les enseignants du lycée Alcide d'Orbigny maintiennent leur grève aujourd'hui et demain pour obtenir une classe de seconde supplémentaire. Pas court au lycée, donc. Et les maires des communes du secteur sont solidaires de ce mouvement. Johanna Roland prend provisoirement la tête du Parti socialiste. La maire de Nantes et première secrétaire déléguée du parti remplace Olivier Faure, candidat, lui, à la primaire avec l'objectif de la présidentielle. Des dizaines de milliers d'Espagnols dans la rue hier. Manifestation pour défendre l'enclave de Ceuta et dénoncer l'immigration irrégulière. Enfin, la deuxième édition de la Lab Design Week, demain, samedi et dimanche, à Nantes, au programme des défilés de mode. Et demain, c'est gratuit.
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1: Un ciel très très couvert ce matin dans l'agglo nantaise. Dans l'après-midi, nous verrons des éclaircies. Côté température, c'est plutôt agréable. 22 degrés prévus cet après-midi dans les rues de Nantes, Saint-Sébastien, Sautron, Vigne-de-Bretagne et Le Pèlerin, mais ressenti jusqu'à 27 degrés. Et la fin de semaine s'annonce bien sympa, chaude aussi. Bonne matinée, Coé sur Europe 2 jusqu'à 11h.

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1: Ça va être un très très beau week-end qui va arriver dans toute la France, un samedi, dimanche avec du grand soleil, des températures. On le disait à l'échelle nationale, ça va monter à combien, journaliste ?
2: Trentaine de degrés dans la moitié nord, mais il fait déjà 36-37 dans le sud-est aujourd'hui, c'est ça va continuer.
1: Très chaud dans le sud, mais je crois que dans le sud, moi j'ai pas mal d'amis, ils sont dans le sud et pas mal d'auditeurs m'ont dit, la chaleur là ils en ont marre. C'est bon.
3: Du coup, ce week-end, les Parisiens repartent en vacances.
1: Oui, je pense qu'il y a beaucoup de gens qui vont reprendre un week-end. Déjà qu'ils ne sont pas tous rentrés. Je ne sais pas si vous avez vu, mais.
3: Hier, c'était le bordel.
1: Autour, banlieue. Dans Paris, c'est encore très, très calme.
4: Ah, ben,

0: Les gens passent devant et disent... Et les gens s'intéressent à des trucs que tout le reste de l'année, ils auraient mis ça dans une poubelle. T'as une tête de poupée, t'as un cul de camion de pompier Playmobil, t'as des... Et puis les gens, ils passent devant, ils font, ah, t'as vu, ça c'est une petite cuillère en quoi, ça c'est du... Ouais, mais il y a un trou, moi, je vais peut-être vous la prendre quand même. Non, mais c'est fantastique, les gens vident leur merde pour aller re-remplir les greniers des autres.
1: C'est ça.
0: Mais tu vois des trucs, tu dis quand même, il y a des gens, ils ont chargé leur camion, ils ont mis ça, et il y a des gens qui vont l'acheter.
1: Ouais. Peut-être qu'il y avait quelqu'un qui avait que le devant du camion Playmobil, il n'avait pas le derrière,
0: mais
1: on sait rien.
0: Mais c'est pointu.
2: Je vais vous prendre ces piles là, mais elles sont mortes, c'est pas grave. J'aime bien prendre
1: c'est pas cher.
0: Le bar de piètre va ouvrir tout à l'heure, il faudra trouver de quoi ça parle. La machine à café va revenir sur les vendanges pour connaître tous les termes des vendanges. On aura Annie Dingo qui sera là aujourd'hui, puisque ça y est, vous avez vu, le casque pour les gens qui ont une trottinette est obligatoire.
2: Ouais.
3: Bah ça l'était pas déjà, ça.
0: Non. C'était, on te le demandait, on disait que c'était bien de le faire, mais c'était pas obligatoire.
2: C'est devenu obligatoire.
0: C'est comme le vélo, si je dis pas de bêtises.
1: Alors le vélo, je crois que c'est obligatoire. Non, c'est pas obligatoire.
4: Pas
1: sûr.
4: Pas encore, non.
0: Ah bon, ah bon,
2: justement, là, il se pose la question de le rendre obligatoire au vélo.
0: Mais c'est conseillé, mais c'est pas obligatoire. Ah
5: ouais. Pour moi, ça devrait l'être. Enfin, il y a même pas à se poser la question, en fait.
1: T'as quand même l'air d'un con.
5: T'as
1: l'air d'un
5: con. Mais t'as vu comment ça. Ouais, mais si tu tapes une bagnole, tu la tapes.
0: Ah ouais. Mais moi, je fais quand même partie des gens qui pensent que t'as quand même grave l'air d'un con avec un casque.
5: Ah oui, mais bon, regarde.
0: Tu peux le choisir aussi stylé que tu veux, Bluetooth, carbone et machin.
1: Ils sont moches. Autant au ski, ils font des casques maintenant qui sont un peu design, mais un casque à vélo, c'est dégueulasse, quoi.
5: On s'en fout du design, c'est la sécurité.
4: Ouais, mais t'arrives au travail, t'es décoiffé en plus.
1: Non, t'as des mèches de cheveux qui passent par les trucs.
2: C'est vrai.
0: Oh non, mais moi je les vois là. Non mais la sécurité, je l'entends.
4: Ouais.

0: petit bar PMU de campagne. Piètre sera ouvert dans un instant avec le bar de Piètre. Ça va parler d'actu. De quoi parle-t-il? Faudra chercher dans un instant.
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0: Annie Dingo sera là tout à l'heure, on reparlera à 8h30, ça fait longtemps, les casques obligatoires sur les trottinettes, dis donc. Elle donnera son avis, elle est plus maire de Paris, elle donnera son avis quand même, on verra ce que ça donne. Question sur les vendanges, alors je crois que c'est fini pour certains, ça reprend, ça c'est pas encore terminé pour d'autres. Voilà, les vendanges pour frimer à la machine à café, qu'est-ce qu'un pédoncule?
3: C'est un pet que tu retires. Tu le gardes.
4: Ouais, c'est ça. Non, mais voir, c'est un petit animal, l'oncule, non? L'oncule, j'ai dit non, cherchez pas, j'ai pas dit de grossièreté.
0: Pourquoi?
5: Un pédoncule.
4: Un pédoncule.
5: Ouais,
3: donc. Ah, vache.
0: Non.
3: Sur les fleurs, ça.
6: Oui.
0: Voilà, c'est-à-dire que, vous voyez, je vais vous dire un truc, Piètre, il a écrit sa connerie sur l'ordinateur, oui, mais il a effacé la bonne réponse. Ouais, c'est-à-dire que il a écrit pour bien se souvenir, c'est un animal l'oncule, sinon voilà. Ben, il a enlevé les réponses.
6: C'est la pièce florale en forme de tige, en fait. Voilà, porte les fleurs,
0: tout
6: ça.
0: Quel
4: bouffe. Les autres, c'est pareil.
3: Ouais, mais attends.
0: C'est pas possible, il l'a fait sur tous les trucs. Il a écrit sa connerie. Et comme nos ordis sont reliés, bah, en fait, il a enlevé toutes les réponses.
5: J'ai une chute pour le prochain mot.
3: Bah, je l'ai enlevé, merde.
0: Qu'est-ce qu'une véraison?
5: Ça, c'est ce que tu dis à Nat, des fois, quand tu te rends compte plus tard que toi, t'avais raison.
0: Tu avais raison.
5: Tu le dis, mais doucement.
0: Bien sûr. Tu avais raison. De toute façon, tu avais raison. Voilà, Piètre.
4: De quoi?
0: Maintenant, lui a enlevé sa vanne, donc il ne l'a plus.
4: Quels sont les autres trucs? De quoi? Je ne sais même pas ce que vous disiez.
0: Le mec, il est plus là du tout. Il a éternué 25 fois comme un vieux depuis tout à l'heure.
5: Il est sorti du match.
0: Qu'on a mis dans la poussière. Le mec, ça fait 25 fois. Il fait. Voilà, véraison, c'est quoi?
6: C'est la maturation du raisin.
0: C'est l'étape clé du cycle de la vigne où les baies de raisin commencent à mûrir, exactement. Ah, et une machine à vendanger, c'est quoi?
4: L'énergie. C'est gratos, ça.
0: Pourquoi?
3: Bah, il vendange.
5: Ouais. Vendange.
0: Ah. Ouais, alors.
6: Je peux sortir de cette pièce, c'est déjà.
3: C'est un moulin à Angers.
0: Fait du vendanger. Mais si, c'est bien. Si, c'est bien. Bon, en fait, c'est une machine à vendanger, c'est un engin agricole qui enjambe. Vous savez, les tracteurs qui sont très hauts, et très étroits.
6: Oui.
0: Ils enjambent les vignes. Voilà, t'as ça à Bordeaux, par exemple, et t'as pas ça en Champagne, par exemple.
4: Parce que c'est
0: tu dois le faire à la main.
4: Ah bon?
0: Eh non, t'as des endroits. Parce que t'as des endroits, les vignes, ça se fait à la machine.
6: Ouais.
0: Et t'as des endroits, ça doit se faire à la main. Le Champagne, par exemple, c'est à la main.
6: D'accord.
0: Voilà.
6: C'est pour pas abîmer? C'est parce que ça s'abîme avec la
0: Je crois que c'est comme ça. C'est une espèce de tradition, si tu veux ton truc.
5: À cause des bulles,
3: pour
5: sinon,
3: l'appellation.
0: Voilà. Comment?
5: À cause des bulles, sinon ça explose.
0: Allez tous prendre l'air. Allez tous courir sur le bord de la Seine. Non, ça va faire du bien.
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0: 15h30, merci d'être avec nous.
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0: Christelle, tu sais.

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5: On a des nouvelles de cette famille qu'on avait vu qui faisait la baby shower. On a des nouvelles de cette famille?
10: On doit connaître le sexe du bébé peut-être là.
5: On en sait plus?
10: Je sais pas.
5: Ah, vivement les prochaines aventures de cette famille sur les réseaux sociaux. Toute l'équipe est là pour vous passer une belle journée. À 8h30, Annie Dingo sera là. Annie Dingo. Parce que le casque est obligatoire sur les trottinettes.
10: Oui.
5: Voilà, donc ça y est, c'est obligatoire donc à Paris et dans toutes les grandes villes, en France, partout, c'est
10: pas en France. En France, ouais, c'est en France. Et là, du coup, il parle de rendre le casque obligatoire aussi sur les vélos.
5: Ce qu'il faudrait déjà sur les trottinettes, c'est faire gaffe aux
10: vitesses.
5: Ouais, les trottinettes débridées. Ah bah oui. Parce que bon, la trottinette qui est débridée de 18 km/h à 25, ok. Mais j'en ai vu passer la dernière fois à côté de moi.
10: T'en doublé sur l'autoroute, je crois.
5: Les mecs, c'était à 70.
10: Ouais.
5: Il y avait des gamins qui étaient dessus, ils te traversent.

0: l'autoroute,
1: les mecs, ils étaient à 70. Ouais, ouais, ouais. Il y avait des gamins qui étaient dessus, ils te traversent le truc. C'est des petites roues, une trottinette. Hein. Ouais. C'est-à-dire le moindre petite roue et tu dégages. Ouais. Et ça, je pense que ce serait peut-être un truc à vérifier assez vite.
2: Je pense qu'ils ne peuvent pas le faire. Comment tu veux déterminer? Ils ne vont pas démonter les flics, ils ne vont pas te démonter, sortir la clé de 12 et démonter la.
0: Bah non, mais ils la testent. Hein. Ouais. Bah oui.
2: Le gars. Passe pas ton casque, gamin.
1: Le policier il monte dessus. Oh putain, comment il tire bien.
3: Ils ont un truc de toute façon dans leur véhicule où ils posent la trottinette, la roue de la trottinette dessus et ils ont le kilométrage qui s'affiche.
1: Va falloir beaucoup de matos pour faire des contrôles maintenant pour les policiers. Hein.
3: Et le plus dangereux à Paris, c'est pas tant les trous, des fois c'est les racines d'arbres. Moi je l'ai eu une fois.
1: On fait pas le malin quand on se prend le guidon de la trottinette, on le sent passer. Restez avec nous dans un instant. Donc Anne Hidalgo sera là, le bar de Piètre à 9h26. Ouvrez ses portes. Ils vont parler d'actu, oui, mais de quoi parle-t-il?
3: Attends, je des trottinettes.
2: Attends, deux secondes, je finis de gratter mon cash.
1: Allez, dis les gars.
2: Comme d'hab, ça fait chier. Bon, t'as vu, là, on en reparlait, là, c'est risqué leur truc. Hein. Si c'est de pour au point, ça sent l'accident.
3: Ah bah, ce sera pas pire qu'avec ta femme.
2: C'est un peu macho, mais on s'en fout, elle est pas là.
3: Donc
2: on
3: peut y aller. On s'en fout de pas.
1: C'est pas pire qu'avec ta femme, ça risque l'accident, c'est un truc sur les bagnoles.
2: Ouais.
4: Pourquoi associer les femmes aux voitures?
1: C'est vrai, ça.
2: Ce serait pratique pour toi, n'empêche, j'étais en train de réfléchir.
3: Pourquoi?
2: Bah, quand je te vois faire des gauches-droites à pied en sortant du bar, là, tu gagnerais du temps pour rentrer chez toi parce que t'en fais des kilomètres.
3: Ah bah, m'en parle pas. Ah bah, m'en parle pas, là. D'ailleurs, je suis en train de penser à ça, là. J'ai pas encore rentré. Comment que je vais faire, là?
0: Des voitures autonomes.
1: Allez, vas-y, continue, mais je pense que ce sont les voitures autonomes.
2: De toute façon, t'emballe pas. Ça se passe uniquement à Paris.
3: Ah bah, ça va, mais non. Moi, ça fait longtemps qu'elle conduit toute seule pour me ramener chez ma voiture. Hein. Ah bah, je te le dis, elle connaît le chemin par cœur, ma bagnole.
2: C'est vrai, je t'ai vu. Je m'en fous, elle connaît le chemin toute seule.
1: C'est la voiture autonome qui va être en test.
2: Ça y est, il y a les deux premières voitures autonomes vont débarquer à Paris.
1: Ah bon?
2: Ouais, ça va être en phase de test, mais ça y est, il y en a.

0: peux pas aller contre le bah, c'est compliqué, c'est comme si à l'époque des diligences t'avais dit non on va continuer de garder les chevaux parce que nous on a confiance que dans les chevaux, il y a un moment tu peux pas aller contre le la modernité.
1: Donc ça y est, elles arrivent là, c'est en phase de test, mais de toute façon on y aura le droit.
0: Mais ça veut dire quoi? Ça veut dire que tu dois garder ton volant, ta main pas loin du volant, ou tu lâches complètement?
1: Tu peux, non, dans un premier temps en fait ça va être encadré déjà, c'est ça, ils vont pas donner ça à Marcel qui sort du bar, hein. Ça va être des professionnels qui vont rester au volant, mais sans toucher le volant pour voir comment elle se comporte.
0: Oui, non, mais après, quand ce sera.
1: Mais après, t'auras des taxis où il y aura personne au volant.
2: J'ai vu qu'il y avait des. Oui, ça existe déjà. Il y a des tests avec les taxis.

0: 30 secondes, la voiture.
1: Moi, j'ai ça sur ma voiture, pas complètement autonome. Ouais, toutes les 5 secondes,
0: c'est
1: touché.
0: Ça. Voilà. Ah oui, non, ça, ça c'est pour l'instant, mais après.
2: Ouais, c'est flippant. Quand même.
1: Ça n'a pas la même conduite que moi. Hein. C'est-à-dire que des fois, ça va un petit peu vers la ligne, puis hop, t'as un petit coup de volant. C'est pas fluide. Hein.
3: Déjà, il y avait un premier truc qui était sorti, c'était le park assist. Et ça, moi, je l'ai sur la voiture, j'ose pas.
1: Pour se garer. Moi, je peux vous le dire, ça n'a jamais marché.
0: Bah si, mais faut que t'aies 2 mètres devant et 2 mètres derrière.
1: À chaque fois que j'ai vu la place, il me dessine la place, j'appuie sur park assist et jamais reculé.
4: Il a peur. 7h-11h sur Monde 2. Le monde est sérieux, pas nous.
1: Cette option dans les bagnoles ne fonctionne jamais.
0: C'est vrai?
1: Je vous jure, j'ai jamais réussi à le faire fonctionner.

0: Emmanuel Macron, aux côtés du roi Charles III, ira à Londres pour inaugurer l'exposition de la tapisserie de Bayeux. Le chef de l'État doit rencontrer ce matin le nouveau Premier ministre britannique. Il sera question d'immigration, de l'Union européenne ou encore de la guerre en Ukraine. Netflix s'apprête à rendre un dernier hommage à Chandler. La plateforme prépare un documentaire consacré à Matthew Perry, l'acteur de la série Friends, décédé il y a bientôt 3 ans. Une plongée dans la vie et la carrière du comédien en 3 épisodes avec des photos, des vidéos et les témoignages de ses proches. Netflix n'a pas encore précisé si des membres du casting de Friends figuraient parmi les intervenants. Le documentaire sera disponible fin octobre. En tennis, c'est fini pour Diane Paris. À l'US Open, la numéro 1 française a été éliminée dès le deuxième tour par la Roumaine Sorana Cistea. C'est passé. En revanche, pour Arthur Rinderknecht, qui a battu en 3-7 l'Espagnol Munard, et puis aussi pour le Monégasque Valentin Vacherot. Il y a du football ce soir, la 3e journée de Ligue 1. Commence plus tôt que prévu, avec la rencontre Toulouse-Lille à 20h45, un match décalé en raison de la Ligue des Champions. Le LOSC affrontera mardi le Betis-Séville. Et puis par ailleurs, le PSG féminin, cette fois, s'est qualifié hier soir pour la phase de Ligue 1 de la Ligue des Champions. Les Parisiennes rejoignent ainsi l'Olympique Lyonnais, ainsi que leurs collègues du Paris FC. Le tirage au sort aura lieu demain.
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2: Le ciel est très couvert ce matin dans la métropole nantaise. Il va se dégager au fil des heures. Nous aurons des éclaircies cet après-midi. Côté température, c'est très agréable, 22 degrés dans la journée, mais jusqu'à 27 ressentis à Nantes, Saint-Sébastien, Sainte-Luce-sur-Loire, La Chabossière à Couëron, Treillières et Petit-Mar. La fin de semaine s'annonce assez agréable. 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
1: C'est quelqu'un des nouvelles de Stouff, parce que j'avais parti depuis tout à l'heure, on l'a pas revu.
2: Ah oui.
1: C'est digestion difficile, matin problématique. Stouff, ça va?
2: Tu t'es pris une petite tisane?
1: Ça va?
3: Ah.
1: T'as pris une tisane digestion facile?
3: Non, j'étais au standard avec notre petite Mel.
1: Oh, on embrasse Mel.
2: Mais faut aller aux toilettes, hein, pas au standard.
4: Mais c'est pour ça que ça sent bizarre.
1: C'est pas là que ça se passe, on t'expliquera après. Mais elle est nouvelle dans la maison, elle n'est pas au courant de tout. Reste avec nous, Beyoncé, c'est ce que vous allez entendre dans un instant, j'aurai une info. Pam. Oh, une info, je sais pas si vous en mangez souvent l'été, les glaces.
3: Bah évidemment.
4: J'en ai pas mangé une cet été.
1: Bah, j'adore toi. Ça.
4: Ah, pareil. J'étais en Italie, j'en ai pas mangé une.
1: Ah ouais, j'adore. Non mais bah, après il faut être raisonnable. Mais une petite glace faite par un artisan glacier. Voilà, les glaces de supermarché, par contre, c'est pas mon délire.
2: Non,
1: voilà,
2: les Ben & Jerry.
1: Non, trop sucré pour moi, ça.
2: Ah ouais,
1: je trouve que c'est.
3: Moi j'aime bien les cônes.
4: Mais c'est vrai, quand tu passes chez le glacier, mais maintenant ils te les présentent, c'est plus les pots que les mecs ils ouvrent. Là, tu sais, il y a du relief, elle déborde un peu du pot, là. Tu te dis,
1: c'est
4: toutes les couleurs, tu sais, la fraise, elle est bleue.
1: C'est tellement une bonne glace artisanale, c'est tellement bon. Vous vous souvenez, il y avait des auditeurs glaciers qui nous en avaient envoyé. Ah bon, il y en avait une qu'on avait reçue.

0: Là, on...
1: C'est qui encore? Oh là là, c'est encore vous. Oui. Je vais vous dire, je peux plus vous blairer les pollueurs. Oh, je rien. Vous connais de façon, ce week-end, il va faire plus de 20 degrés, vous allez encore faire vos barbecues de macho, vos braseros là, de mâles dominants trumpistes.
2: Oui.
1: Hein, patriarcal que vous êtes, vous allez encore être heureux de déglinguer de la côte de bœuf avec vos grosses mains de tonton cornichon.
2: Exactement.
1: Ah, voilà, bah, j'en étais sûr. Allez, jingle, allez hop.

0: débordé.
1: Alors Madame Dingo, oui. On vient d'en parler, le casque est devenu obligatoire pour les personnes qui font de la trottinette électrique, notamment et surtout à Paris. Qu'en pensez-vous ?
0: Bah écoutez, c'est très bien, voilà,
1: pourquoi ?
0: C'est très bien, ça rend bobo. Voilà. Voilà, et puis c'est mieux de voir un Parisien avec un casque avec une tête de con. Bah si, ouais, bah voilà. Et moi je rajoute même d'autres propositions à faire.
1: Ouais, allez-y.
0: Première proposition, tout automobiliste devra désormais conduire avec un gyrophare orange sur le toit et une pancarte marquée « Je cherche une place depuis 2019 ».
2: Ouais, c'est ça.
0: Deuxième mesure, les cyclistes qui grillent un feu rouge devront porter une petite cloche à vache autour du cou. Au moins, comme ça, les piétons sauront qu'un danger arrive à 35 km/h avec un petit tote bag bio, là. Troisième proposition. Pour traverser Paris en SUV, il faudra désormais, alors là, passer un permis poids lourd, répondre à un questionnaire sur Greta Thunberg et prouver qu'on transporte au moins 3 meubles Ikea.
1: C'est chiant.
0: Quatrième mesure très importante, tous les piétons parisiens devront porter des clignotants.
1: Ah.
0: Bah oui, aujourd'hui, ils traversent entre deux bus en gardant leur téléphone, même Google Maps, ils ne savent pas où ils vont. Alors,
2: c'est
0: voilà.
2: Pas faux, ça.
1: C'est vrai. Ils se prennent des poteaux et tout en plus.

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2: Le sondage du jour qui va arriver dans un instant, c'est un sondage sur les Français et leurs habitudes au bureau, les bonnes habitudes comme les sales habitudes. Restez avec nous, vous entendrez BTS dans un instant. Et très bien, style de BTS. Mais de bonne humeur, je trouve. C'est vrai, hein?
3: Ouais.
2: Oh, t'aimes pas, toi?
3: Pas fan de BTS.
2: Bien, moi. Bah, alors, je suis pas un grand fan de BTS et j'ai un peu passé l'âge. Mais
4: soyons honnêtes. Je te vois bien au concert.
2: Ouais, j'ai un peu passé l'âge. Mais en revanche, le morceau, il est vachement bien et il met de bonne humeur. Qu'est-ce qu'on aura dans un instant aussi? Ah, on se réécoutera tout à l'heure. Céline Fion, je vous donne rendez-vous. C'est important
5: gros,
2: parce que.
5: Gros succès sur les réseaux, hein, Céline Fion.
2: Eh ben, vous n'avez. Si vous restez là, vous réentendrez les meilleurs moments de Céline Fion dans un quart d'heure qui est le sosie de Céline Dion.
5: Ça très sérieux,
2: mais pour l'instant, info pas bam bam.
6: Il y a des trucs, des fois, qu'il faut mieux pas goûter. Pas maman. Il y a des trucs des fois qu'il vaut mieux pas goûter. Pas maman.
2: Vous avez mangé de la glace cet été? Ouais. Et ben dites-vous qu'il y a plein de glaces qui proviennent des chaînes de restauration rapide qui contiennent des bactéries associées à la contamination fécale.
4: Oh.
2: Souvent des manières, des mauvaises pratiques d'hygiène. Vous ne rêvez pas. Vous avez peut-être pris un sundae supplément cacahuète et caca.
4: Oh.
2: C'est comme ça. Ça existe. Allez.
7: McDonald's. Le caca c'est délicieux.
2: Oui.
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2: Allez. Bah oui. À tout de suite. C'est Europe 2.
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0: Bon, oui. Chez nous, c'est 46 minutes, c'est la durée moyenne de piètre aux toilettes, mais, mais il prend son déjeuner en même temps, donc il gagne du temps. 51% des salariés français, donc 1 sur 2, souhaitent davantage de flexibilité dans leurs horaires lorsqu'ils ont moins de télétravail.
1: Ah oui, j'aurais
2: Oui, genre, je suis là, mais...
0: Par contre, je pense que c'est une vraie connerie de faire rester les gens à heure fixe. Ouais, il y a des gens, quand ils ont fini leur boulot, autant leur dire, pars plus tôt cette fois-ci, puis demain, tu gratteras un peu plus. Honnêtement, la présence au boulot, des fois, quand tu vois ce qu'ils font, parce que
2: les maîtres-nageurs...
0: Ce que je regarde ici, par exemple, là, on a des fenêtres là, qui donnent sur la, terrasse de l'immeuble. Ouais. Fument beaucoup de clopes, quand même. Hein.
2: Puis ouais, elles sont longues, les clopes.
0: Oh là là. ils ont les clopes d'Alice Sapritch, là, tu sais.
2: C'est
0: long, il y a beaucoup de pauses. 68% des salariés français déclarent arriver au bureau exactement à l'heure. Ah. Les 32% restants considérant que 9h signifie entre 9h02 et 9h47. Et enfin, 34% des Français ont souvent hâte d'aller au bureau juste pour retrouver ou revoir leurs collègues qu'ils aiment en cachet.
3: Oh. Mais oui.
0: 34%, c'est énorme. 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
0: Moi, c'est pour souffle.
3: C'est vrai?
0: C'est pour toi.

C'est vrai que c'est la grande inquiétude pour les fans de Céline Dion qui ont pris leur billet. Tiendra-t-elle les 16 concerts? Sera-t-elle assez forte et en bonne santé avec les problèmes de santé qu'elle a? C'est pour ça qu'en cas de problème, la production a pensé à Céline Dion. Vous ne la connaissez

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1: Réglage de la montre, 10h du matin. Déjà la dernière heure de l'émission vous accompagne jusqu'à 11h. Céline Fion arrive. Allez, les news et la météo, salut. Monsieur Cédric Lecor, il va faire de plus en plus chaud.
3: Et oui, en effet, même 6 départements du sud-est vont passer aujourd'hui en vigilance jaune canicule. Une nouvelle vague de chaleur est donc en train de s'installer avec des pointes à 36, 37 degrés cet après-midi. Météo plus complète à la fin de ce flash. La chaleur d'ailleurs couplée avec le vent font craindre de nouveaux incendies. Les massifs du sud-est sont toujours surveillés de près. 6 départements également du pourtour méditerranéen sont en risque élevé de feux de forêt ce jeudi. Des vagues de chaleur qui ne sont pas sans conséquences pour les finances publiques. Selon les calculs de Bercy, les canicules de l'été et la sécheresse vont coûter 0,1 point de croissance à l'économie française cette année, principalement à cause de la chute de la production agricole estimée à 8%. Justement, les agriculteurs attendent toujours le plan d'aide du gouvernement qui vient d'être repoussé de quelques jours. Les aides sur le carburant, elles, seront bien reconduites pour septembre et octobre. C'est ce qu'a confirmé

0: toujours eu les gens qui étaient très ouvriers, qui étaient à gauche, qui défendaient les intérêts, puis t'avais les gens un peu qui défendaient le patronat. T'as toujours eu des gens qui étaient un peu en friction. Mais là, je pense que ça monte les gens entre eux sur autre chose.
1: Ça monte les gens entre eux
0: sur les valeurs de la France, sur des petites choses, sur t'as un drapeau ou t'es facho. Oui, tu fais les trucs de bouffe là, comment ça s'appelle, les banquets. Tu vas bouffer de la viande. Ah bah t'es patriarcal. Tu fais un banquet où tu chantes sur du Joe Dassin avec tes potes en buvant un vin rouge. Bah t'es facho aussi.
2: Oui,
0: et je trouve que tout le monde se monte les uns contre les autres, non pas pour des idées politiques, parce qu'à la limite tu dis un truc énorme sur ton avis politique. Vous savez que moi je le donne jamais, mais j'en fais pas. Mais à la limite on pourrait dire bon bah lui on va le classer là-bas parce qu'il a dit ça. Mais aujourd'hui sur ce que tu manges. Sur ce que tu portes, vous vous souvenez, il y a eu un débat sur les doudounes.
3: Oui.
0: Sur les fringues que tu portes maintenant, on te classe à droite. On te met à droite, on te met à gauche.
1: Rien que déjà sur ce que tu manges, moi je trouve ça hallucinant. Quoi. Moi, quand je me tape ma côte de bœuf, je ne suis pas en train de me dire « Putain, je m'en fais ma côte de bœuf parce que je suis de cette partie. »
0: Bah, non, mais en plus, l'explication, de Sandrine Rousseau, cette explication, elle est tellement débile à chaque fois. Parce qu'à chaque fois, je me dis « C'est pas possible qu'elle ait fait un truc aussi... premier degré.
1: Sur Barbecue.
0: Et en fait, à chaque fois qu'elle reprend la parole dessus, je dis si, en fait, elle confirme. Qu'elle n'aime pas la viande. Elle n'aime pas la viande, point final, c'est un débat. Il y a des gens qui nous écoutent. Ils n'aiment pas la viande. Ils sont végétariens ou végétaliens, point, fin de débat. C'est tout. Ils n'aiment pas le sang, l'odeur de la viande, qu'on tue les animaux. Tout ça, je le comprends et je le respecte. Voilà. Mais les délires pour essayer de t'expliquer que si tu fais un barbecue, c'est patriarcal, ça baigne dans le sang. Donc, c'était les mecs qui faisaient la campagne de Donald Trump aux États-Unis qui faisaient des barbecues. Donc, si on importe le truc en France, le barbecue veut dire que t'es nationaliste.
1: Moi, je sais pas comment le prendre cet été. C'est moi qui ai fait le barbecue. Les barbecues,
3: mais toi, t'es un bonhomme, c'est tout. Ouais, c'est un trumpiste.
0: Toi, tu es toi-même patriarcal, ce qui est assez rare.
1: Donc, je sais pas comment le prendre.
3: Mais d'ailleurs, en plus, c'est des sujets très importants, l'écologie, la cause animale et tout ça. Et c'est tenu par des gens qui sont pas sérieux en fait.
0: Mais moi j'aimerais bien que Sandrine Rousseau elle fasse un truc.
1: Sans parler d'elle. Hein.
0: Non mais moi j'aimerais bien que les gens de l'écologie, parce que c'est très respectueux l'écologie.
3: Et c'est très important.
0: Fassent une écologie intelligente. Pas une écologie où on te traite de facho parce que t'as cuit trois merguez.
4: De dire c'est manger un peu moins de viande.
0: Qu'on t'explique que s'il y a une surconsommation de ça, c'est pas très bon. Qu'on fasse un travail. On a fait un travail intelligent quand il y a eu les poubelles jaunes, les poubelles vertes. On n'a jamais dit si tu mets pas dans la jaune, t'es un facho.
3: C'est vrai par contre. Hein.
5: C'est le principe de base des écologistes, c'est qu'ils ne devraient pas être politisés.
0: Mais
5: du coup, l'écologie, elle peut

0: où je pense, j'espère vraiment que tout se passera bien, mais on le sait qu'elle a une santé fragile. Est-ce qu'elle ira au bout? Alors, je vous révèle un scoop. À 10h10, touchez votre nez. Si Céline Dion ne va pas jusqu'au bout, des CCS concerts, la prod a prévu une chanteuse de secours, Céline Fion.
1: Voilà.
0: Voilà. Alors, on est dans une catégorie en dessous. Et Céline Fion, elle chante toujours des trucs liés
1: à son nom.
0: À son nom.
2: Allez.
0: Par exemple, Pour que tu m'aimes encore est devenu Pour que tu pètes encore.
3: J'irai chercher ton âme dans les froides.
1: C'est bien.
3: Je te jetterai du sang pour que tu pètes encore. Lâche-toi, t'as le droit de péter, hein. Pour que tu pètes encore. Vas-y, pète l'eau.
0: Vous n'y verrez que du feu si elle est sur scène, notamment avec cette reprise de Je voudrais parler à mon père.

0: dis donc, tu vas schmouter, là? Pourquoi tu pues comme ça? Je voudrais parler à mon père.
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0: S'il suffisait.
1: Oh non.

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1: Ma préférée, c'est là.
2: Alors attendez, il y en a une autre parce que Céline Fion, comme l'original, chante également en anglais. Toujours un rapport avec, bien sûr. Hein.
0: Ça, je crois que je viens de pondre là. Il va falloir nettoyer la cabine.
2: Céline Fion a espéré qu'on ne la sorte pas pour les 16 concerts.
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2: 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Merci, Tamper City. Dans un instant, une auditrice qui en peut plus de l'IA dans plein de vidéos. Et le saint du jour fêtera la fête au Grégoire dans un instant.

0: Non.
1: Ah, c'est les chants de Grégorio.
0: Ah non. Ah,
2: bon, j'aimais bien à l'époque quand ils avaient sorti Enigma, là.
0: Oui, oui, mais c'était un peu électronisé. Les chants grégoriens purs et durs, moi j'avais appris à l'école.
2: Ouais, j'écoute pas ça en descendant en vacances, dans la voiture.
0: C'est un peu. Oui, ben voilà, c'est un peu.
1: Bah,
0: c'est
1: les chansons de Grégoire, hein, tu les écoutes pas quand tu.
0: Alors, les prénoms qu'on fête aussi aujourd'hui, Grégoire, Grégor, Grégoria, Grégory. Bisous les Greg. Grigori. Il y a aussi Grigori. Ça, Grigori, c'est pour les gens qui se sont trompés, qui sont allés à la maternité, qui avaient fêté, comment on l'appelle votre fils, Grigori. Eh ben, ils ont fait aussi Saint Grigori. Oxane, Oxane.
2: Ah, Oxane, j'aime bien.
0: Mansuit, Oriane, Oria, Riel, Roumacle.
3: Roumacle.
0: Et Solveig.
4: Ah,
3: Solveig. Ah, bonne fête, ouais. Martin.
0: C'est mignon, c'est mignon, c'est mignon, ouais, Solveig. Appelez-moi d'un Grégoire. Allez.
2: Oxane, j'aime bien aussi.
0: Ouais, bah,
2: on s'en fout, mais.
0: Bah, oui, bien sûr.
1: T'as une bagnole.
0: On va pas arrêter l'émission à chaque fois que t'aimes bien quelqu'un. C'est vrai qu'une Oxane, on dirait une TDI. J'ai pris l'Oxane.
2: Un break.
5: Une nouvelle Renault Oxane.
0: Je fais 400 km en full électrique, mon Oxane.
6: Elle est bien sur le portable.
0: Allez, suivant. Allez.
1: Ouais, c'est Greg.
3: Grégoire.
0: On n'a pas trouvé Grigori. Grigori. Grigori, on l'a pas. J'aurais bien aimé trouver un Grigori.
1: Grigori.
0: Le pauvre, ça doit être horrible. Toute sa vie, on lui dit comment il t'appelle. Il dit Grigori. Grégory. Non, Grigori.
3: C'est vrai, ça.
0: Mais c'est vrai. Ah. Allô.
3: Allô. Allô.
0: Grégoire.
6: Oui.
0: Oui, bonjour Grégoire. Bonjour Grégoire, je voulais vous appeler pour vous souhaiter une bonne fête, Grégoire.
6: Merci. Parce que je ne sais pas à qui j'ai affaire.
0: Eh bien, écoutez, je m'appelle Sébastien Coé, nous sommes en direct à la radio.

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4: C'est Europe 2 que vous écoutez, 10h28. Ça c'est Rihanna qui va arriver dans un instant, on aura du Taylor Swift tout à l'heure. Merci de nous avoir choisi. Non, pas du tout, petite belle, pas du tout. Non, non, c'est pas ça du tout. Non, non, c'est un truc avec un fil pour recharger. C'est dans mon sac. Pardon, excuse-moi. J'ai demandé un truc à la petite belle, je lui ai dit, est-ce que tu pourrais prendre dans mon sac?
5: T'as failli te le prendre dans la gueule, le truc.
4: Elle m'a dit, oui, je vois ce que c'est. Elle est partie, elle en met avec un truc. Non, c'est pas ça du tout.
6: Je crois que, oui, effectivement, qu'elle te l'est.
5: T'as failli te la prendre.
2: Et là, le chargeur, là.
4: Mais je vais pas lui dire que c'est ça pour lui faire plaisir. C'est pas ça.
7: Et attends, parce que moi, par réflexe, je prendrais le sac, comme ça, tu fouillerais directement dedans. Mais là, je pense qu'elle va faire les allers-retours, ça va être drôle.
6: Alors, tu sais qu'elle attend dans le couloir.
4: Ah merde. Et pire que tout.

0: Arrêtez, j'adore les gens avec qui on bosse. On aura une info. Des guêpes se saoulent en mangeant des fruits fermentés.
1: Oui.
0: Elles deviennent agressives et sont plus susceptibles de piquer que les abeilles.
1: Les abeilles.
0: Non, ça c'est une imprimante.
2: Ah pardon.
3: Non, et c'est là pas tu ça. L'as débranché mec, elle marchera plus jamais là. Là c'est non, mort.
1: Ah mais c'est, oui, c'est vrai.
0: C'est une imprimante.
3: Et c'est l'imprimante des journalistes, c'est bien.
0: Attends,
3: nickel.
0: Je pense qu'elle va revenir. Elle va revenir. Parce qu'elle voit pas ce que c'est. Alors, bon, on va y arriver. Bon, je disais, dans un instant, nous aurons des guêpes.
1: Oui.
0: Qui sont saoules. Nous aurons des guêpes tout à l'heure. Ah donc ça veut dire qu'elles sont encore plus agressive qu'une guêpe normale. Il n'y a pas pire qu'une guêpe déjà. Et puis nous aurons tout à l'heure le dossier des auditeurs. C'est quoi, Stouf ?
4: C'est les galères que vous avez eues à la rentrée. Rentrée scolaire ou votre rentrée au travail. Hein.
0: Voilà, on va gérer.
1: Ouais,
0: c'est pas ça.
4: C'est pas quoi ?
0: Ouais, c'est pas ça.
4: Si, c'est ça. C'est pas ça ?
3: Non, c'est pas ça.
0: Comment ?
5: Je sais que c'est ça.
0: Bah non, c'est pas ça.
1: Non, c'est pas ça.
0: C'est une machine à café, ça, tu vois.
1: Un croissant, Mélissa. Ah bon ?
0: Bon, allez. On a quelqu'un en ligne. Merci, ma petite
1: Mel.
0: Alison qui est en ligne avec nous. Ça va, Alison ?
6: Oui, ça va et vous ?
0: Bonjour,
6: ça
0: Alison. Comment, tu habites où, Alison ?
1: Salut.
6: Moi, j'habite à Laval.
0: Très bien. Alison, je t'écoute. Alison n'est pas contente.
6: Alors, je ne suis pas contente. C'est par rapport, en fait, à l'IA.
0: Vas-y. Je t'écoute, c'est-à-dire.
6: C'est qu'en fait, là, il n'y a pas longtemps, en fait, je regardais une vidéo, j'étais à fond sur la vidéo et j'ai trouvé ça trop mignon. C'était en fait un homme en fait, qui arrivait vers, en pleine nuit, qui arrivait vers une voiture

0: Faire des vues.
1: Ça leur coûte un peu.
2: C'est des vues. Regarde, des fois, tu regardes ces trucs-là, il y a 1 million de vues dessus.
3: Ouais.
2: C'est,
3: mais tu restes dessus, quoi. C'est ça qui est fou.
2: Ils se font payer, les gars, après, à terme.
0: Ouais. Alors, ça va pas durer, mais je
2: mais
0: pense
2: comme
0: oui.
2: On disait, les trucs avec les images du Népal, là, les images qui tournent, la coulée de boue, le mec, s'il a généré ça à l'IA, ça lui a coûté, allez, là, ça lui a coûté 15 euros. Et s'il fait 1 million de vues derrière, bah, si le site est payé, son truc est payant, son compte est payant, bah.
1: Mais avec les élections, ça va être compliqué.
3: Là, tu te rends compte, ouais, on sait plus, en fait, ce qui est réel, pas réel, t'es obligé de revérifier, survérifier. Et ça, enfin, je sais pas, ça trompe ton cerveau, tes sentiments.
0: L'autre jour, Pietre, il m'a montré une vidéo d'un crabe qui avait une GoPro sur lui.
3: Oui, génial,
0: et
3: je l'ai vu, j'adore.
0: Dans un tunnel, et après, il y avait une boîte. Le crabe. Je me suis dit, bah.
2: Mais avoue qu'au début, moi, je me suis fait avoir jusqu'à ce qu'il y ait une discothèque.
1: Allison, oui. Je vais te refaire ce qu'il vient d'expliquer parce que
3: génial,
1: il faut
3: vidéo.
1: Que tu l'imagines. Pietre bloque sur une vidéo d'un crabe qui a une GoPro sur la tête.
2: Mais ça, c'est possible, bah,
3: il y a un GoPro sur la tête. Il rentre dans un trou.
4: Et donc, je l'ai vu, celle-là.
3: Voilà. Génial.
1: Et Pietre fait waouh. Il le voit dans le tuyau sans se poser la question qu'il n'y a pas de lumière à l'intérieur. Mais. Il s'est filmé, il croise d'autres crabes jusqu'au bout où il arrive dans une discothèque de crabes et c'est là où il a eu un doute.
5: Attends,
1: mais il lui a fallu du temps.
4: Je suis pareil que lui. Hein.
0: Mais ils écoutent David Guetta comme nous.
4: Alors, mais moi, je suis presque pareil que lui. Hein. Mais je suis tellement à fond à me dire, bah voilà quoi,
5: avec
4: comment on peut
5: qui...
4: s'imaginer des trucs que je me dis, mais c'est quoi ce délire à la fin quoi.
1: Oui,
4: mais non, c'est de l'IA quoi.
1: Oui, mais quand le DJ dit lever les pinces en l'air, est-ce qu'à un moment donné, est-ce que c'est pas là où tu te dis, oh,
5: quand je dis su, vous dites Rémi.
1: Je dis su, ni trimi, su,
6: Rémi,
1: su,
6: Rémi.
1: Ah ouais, non. D'ailleurs, c'est l'entrée interdite au surimi. Bon,
4: je fais. Moi, je crois qu'aux chats qui font la fête la nuit pendant qu'on est en train de dormir.
1: Le banjo.
4: J'en suis sûr.
1: Quand ils poussent la porte et que tu les vois avec les yeux dans la lumière, ils font. C'est vrai qu'avec Vito, on s'envoie des vidéos de chats qui jouent du banjo. Ah ouais. Là, je lui ai envoyé, je lui ai montré tout à l'heure, il y a une vidéo de chats qui dansent.
0: Ah oui.
1: Ça me fait kiffer. Moi.
2: Et le chat qui joue du banjo.

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2: Bonjour Chloé, bonjour l'équipe. Alors moi je voulais juste vous faire un petit témoignage.
3: Oui.
2: C'est que, ben Coco, moi j'en peux plus de tes imitations de notre cher François Hollande. Parce que moi j'ai mon mari, il passe son temps maintenant à faire des mamams.
3: Mamam.
2: Pour tout et n'importe quoi.
3: Mamam.
2: Donc je fais à manger, c'est mamam. On fait les courses, c'est mamam. C'est trop de mamam.
3: Mamam.
2: Fais-le moi. Ne fais plus François Hollande. Bisous l'équipe. Ouais. Bonne journée.
4: On va le refaire exprès.
3: Fallait pas nous dire ça.
5: Il a vu qu'il a sorti son livre.
4: Mamam.
5: Ça s'appelle Mamam 2027.
4: Le Mamam, c'est maintenant. Il fait quel bruit votre scooter?
5: Mamam. Bon, merci les amis, merci pour vos gentils messages. Tous les matins, 7h-11h, nous sommes là, 15h. On vous retrouve si vous zappez un petit peu de radio. En radio, 15h, on est sur Europe 1 avec une partie de l'équipe pendant que les autres sont là à 15h30. Ça s'appelle Il y en aura pour tout le monde. Et on revient à 16h pour l'émission tous les jours, évidemment, cet après-midi. On aura ma petite Nat qui sera avec nous cet après-midi aussi. Voilà, avec tout le rejoint. Chaque fois, vous en savez plus sur mon couple et ça me gêne. Hein.
6: C'est vrai, oui. On en profite.
5: Ça me gêne, c'est beaucoup trop d'indiscrétion, je trouve.
6: Ouf.
5: Beaucoup trop d'indiscrétion. Si.
4: Ça nous choque pas vraiment.
5: Ah, je

0: Qu'est-ce qu'on s'en met nous, ne s'en pas, monsieur, on la déguste.
1: D'accord.
0: Hier, on a fait une dégustation de poire.
1: D'accord.
0: J'ai fini l'assiette, j'ai fini l'assiette sur une tomate, à lui raconter ma vie.
1: Mais vous étiez ivre, du coup.
0: Yes, complètement. Complètement. J'ai essayé de rentrer en volant en marche arrière. J'ai inventé une nouvelle technique.
1: Ah bon, c'est quoi? Vous n'avez pas peur des frelons?
0: Les frelons, qui viennent. Come on. J'en ai vu hier. Je lui ai proposé un mojito. Il est parti.
2: Ah, c'est pratique, ça négocie.
1: Et pourquoi il est parti?
0: Par l'âge.
1: Non, mais
0: c'est des fois, je suis pire. Avec mes copines, il y en a une, elle est actuellement coincée dans une pêche. Elle dit que c'est son Airbnb.
1: Oh la vache, elle est bien bourrée. Ah. Et vous arrivez encore à voler?
0: Exactly. Because le problème, c'est l'atterrissage. Hier, j'ai voulu me poser sur une fleur. Oui. J'ai fini dans la piscine d'un voisin, j'ai nagé jusqu'à minuit.
2: Une piscine pour une guêpe, c'est grand.
1: Et vous allez arrêter les fruits fermentés là.
0: Jamais.
1: Ah bon?
0: La vie est trop courte. Surtout pour nous.
1: Ouais, oui, ouais. Dernier mot peut-être?
0: Oui,
1: on voit bien que vous êtes bien attaqué quand même.
0: Ouais, si vous voyez Gérard.
1: Ouais.
0: Dites-lui de rentrer au nid parce qu'il est parti acheter du pollen mardi.
1: Ouais, mais on est jeudi là.
0: Bah justement.
1: Ouais.
0: À pour qu'on rentre. Ça, c'était Taylor Swift. C'est Europe 2. Salut. 10h43. Dans un instant, la rentrée, c'est mal passé pour certains.

0: notamment acheter des vêtements pour mes filles, pour renouveler un peu la garde-robe. Et puis j'avais économisé tout l'été au moins 500 euros pour faire les petites courses. Et hier, au bout du deuxième magasin, j'ai perdu mon porte-monnaie avec 200 balles dedans.
1: Oh là là, et alors ça, tu t'en veux tellement quand ça arrive.
2: Alors que moi, à l'inverse, j'ai trouvé un portefeuille avec 200 balles dedans.
3: moi, ça m'est arrivé il n'y a pas longtemps. J'avais pris mon petit deux billets de 50 que tu mets dans la poche. Et tu sais, la même poche que le portable.
1: Et quand tu sors le téléphone.
3: Les billets sont partis
0: et
3: avec.
0: Ça tombe et voilà.
3: Ça, ça rend fou.
0: Et en 10 minutes, plus rien. Tout était parti. J'ai appelé le magasin. Les caissiers ont été voir si c'était là. Il n'y avait déjà plus rien. Donc, des dépôts de plainte ce matin à la gendarmerie pour aller récupérer les vidéos de vidéosurveillance.
1: 150, 160. Non, j'ai rien, monsieur.
4: 170,
0: 170.
4: Non, rien.
0: Ouais, ça peut être possible. Hein, c'est ce que les gendarmes m'ont dit. Ça peut être le cas. Mais bon, il y a des caméras. Donc,
3: on verra ça aujourd'hui. Bisous, mon ami. Bonne chance. Tu nous tiens au courant, Gabriel. On finit avec Stéphane ou Stéphanie ?
5: Stéphane.
3: Salut, Stéphane. Alors, c'est quoi la galère ?
6: Alors nous, en fait, on avait une promotion pour partir la dernière semaine d'août en vacances et le retour, c'était prévu le jour de la rentrée scolaire.
3: Ouais.
6: Donc déjà, on manque le réveil, on part le matin même à 4h du mat et à 6h sur l'autoroute, le pneu qui éclate. Voilà. Donc on est pris en charge par une dépanneuse qui nous emmène dans un garage, obligé d'attendre 8h30, donc on était déjà en retard. 8h30, le garage nous dit qu'ils n'ont pas la référence de pneus, donc obligé de prendre un taxi, heureusement c'est pris en charge par l'assurance, qui nous amène à l'école du petit. Au final, on arrive à l'école du petit, c'est fermé parce qu'on arrive, il est déjà midi, et donc le petit, il a raté sa demi-journée, sa première demi-journée, mais le pire, c'est que nous, on doit retourner récupérer le véhicule, qui est à plus de 2h30 d'ici, sans voiture, parce que le pneu arrive dans 2 semaines.
3: Oh là là. Tu vois, t'as pris des pneus en fonte ? C'est quoi ces pneus qui arrivent ? C'est quoi ces pneus qui arrivent dans 15 jours ? C'est quoi ce modèle de pneu ?
6: On a crevé au bord de l'autoroute et ils nous ont emmené dans le premier village.
3: Les pneus, ils se font livrer en 24 heures, à l'eau pneu, machin et tout, c'est 24 heures.
7: 1, 2, 3.

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0: Stouf, c'est toi qui donne la lettre.
1: Bon, la lettre S.
0: S, ça va aller, S. Après, si vous voulez, on vous donne les mots complètement et puis on gagne du temps. Oh, ils sont... Je les sens tendus, là.
1: Ils sont tendus, je comprends pas.
0: Oh là là là là.
1: Pourtant, on a un petit truc qui nous attend, là.
0: Ah oui. Allez, on va aller présenter la grille des radios, là. Il y a les patrons qui présentent la grille.
1: R, j'avais raison.
0: Et comme on est sur toutes les radios, oui. Bon, on va pas beaucoup parler de nous. Alors, on est parti.
2: Un fruit? Un steak. C'est pas un fruit,
0: non,
2: ça.
0: Attends.
2: Ça rentre pas dans les 5 fruits et légumes.
0: Tu m'as mis quoi?
2: Un steak.
0: Quel idiot. Et toi? Tu m'as pas mis cerise. D'accord.
3: Et ça te suffit.
0: Allez, c'est pas un fruit.
3: Ah bon?
1: Non.
0: Non.
3: Ah, mais c'est un fruit, pardon.
1: T'avais ça de Souma, mais bon, faut connaître.
0: Allez, on continue.
2: Le saut en hauteur.
0: Le sport, saut en hauteur.
1: Oui,
0: surf.
1: Ça marche.
0: Surf, très bien.
1: Ouais.
0: Ensuite, faut trouver quoi?
2: Un compliment pour Coco. Il est souple.
0: Qu'est-ce qu'il est souple. Tu parles, une brique de lait.
4: Super beau.
2: Non, tu peux mettre super con aussi.
0: Il a mis super beau. Non, super con, ça aurait pas validé.
1: Si, je valide.
0: Deux points partout.
2: Mais non.
0: C'est moi l'arbitre. T'avais qu'à travailler à l'école, tu seras arbitre. Allez.
4: Quelque chose de long.
2: Une saucisse.
4: Saucisson.
0: Très bien, je valide. Trois partout. Pietre.
4: C'est là que tout joue.
2: Stouf.
0: Ah mais la question c'est quoi?
2: Quelqu'un de moche. Ah,
4: j'ai mis la même.
1: Non, je valide. Ça marche pas. On valide pas.
0: Alors,
2: non, il est super beau.
3: Non, attendez les gars.
1: C'est vrai qu'il est super, c'est égal.
3: Avec un super, vous avez Stéphanie.

0: Allez, bienvenue sur Europe 2, c'est Julien Fruité, bonjour à tous. Alors, J+2 après la rentrée des classes des enfants, ressenti J+350. Hein. Ça y est, là, tout le monde est pas, court partout, tout le monde est tendu. On est que le 3 septembre, on se dit déjà vivement les prochaines vacances. Bon, je vous mets de côté Offenbach avec Star Sailor sur Europe 2, Fort to the Floor, le groupe Imagine Dragons aussi, Free Aska avec Silent Treatment. Et puis, à tout moment, attention, celle que vous verrez bientôt en concert en Espagne, c'est la superstar Shakira sur Europe 2.
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0: Joli programme sur Europe 2, Manon Lisa arrive, Tom Odell et Shakira. Ça sent bon l'Espagne. Olé. La cuenta, pour favor.
1: Ouais, j'ai quelques notions.
0: Shakira sur scène à Madrid. Oh là, vous y serez le 18 septembre. Ça va vite arriver cette affaire. Ça va être incroyable. Au Shakira Stadium. C'est un stade qui a fait construire exprès pour une série de concerts là-bas. 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Donc, c'est joueur à gagner par SMS. Vous tapez Europe 2 au 7-12-13. Shakira arrive avec Dai Dai sur Europe 2.
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4: ouais.
0: Tu gagnes 10 000 euros. Bravo.
4: Non mais c'est incroyable, merci, merci Europe 2, merci.
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0: Europe 2 à midi 27. Oh la vache, je viens de prendre une petite claque là quand même, parce que je viens de percuter que ce morceau là il a 20 ans. Pourtant c'était hier, hein, je comprends pas. Bon, en tout cas il bouge pas Bob Sinclair, hein. Non, toujours aussi frais. Je le vois faire le beau, hein, sur Instagram, il est gaulé le gars, attention. Hein. Bob Sinclair, Rocks is Party, bonus pop Europe 2.
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Bah, on aime bien les pauses déjeuner comme ça là sur Europe 2 avec la playlist Pop Europe 2 pendant 30 minutes non-stop. Alors attention à Shakira, enfin attention dès que vous l'entendez sur Europe 2. Shakira en concert à Madrid le 18 septembre, vous y serez, ça va être énorme. 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Pourquoi pas après Taylor Swift.

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Venez vite vous inscrire par SMS, loyer au 7-12-13, pendant qu'on écoute Dua Lipa avec Angèle, Fever sur Europe 2.

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Alors, petite question sur Europe 2. Vous aussi à la maison, vous avez un ou une ado qui vous a dit non, mais le prof de maths, en fait, c'est pas possible, quoi. Il est fou. Voilà. Bon, sinon, l'année scolaire va bien se passer, hein, pas de soucis. Charlotte Cardin, le groupe News et Martin Garrix avec Ed Sheeran, Repeat It. On profite tous ensemble de la playlist Pop Europe 2 pendant 30 minutes non-stop.

0: Bon, pour cette rentrée, il vous faut l'application Orb de obligé. Voilà, indispensable sur vos écrans. Bah ouais, vous êtes dans les transports en commun, vous voyez vos voisins avec un casque sur la tête en train de bouger la tête. Qu'est-ce qu'ils écoutent à votre avis? Orb 2, bah évidemment. Application Orb 2 à télécharger d'urgence, le mieux c'est de faire ça maintenant. Et de mon côté, je vous mets Offenbach avec Star Sailor, Fort to the Floor, les Maroon 5 et Manon Lisa avec le petit pêcheur sur Orb 2.
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0: Europe 2 souhaite un bon courage à tous les futurs parents qui cherchent un prénom pour leur bébé. Alors c'est parfois galère à trouver, c'est vrai, mais pensez à cette maman qui a donné naissance à 9 enfants en même temps. Des non-nuplés. Alors là, il faut se creuser la tête là pour les prénoms. Et puis surtout, après, il ne faut pas les confondre. Hein. Ça va être une tannée. Bon, Ed Sheeran arrive, Britney Spears et Freya Sky sur Europe 2.
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4: Rebonjour tout le monde, j'espère que vous allez bien, que cette journée se passe bien. On est jeudi aujourd'hui, ça veut dire que demain c'est le week-end. Vous serrez encore un petit peu les dents et puis ça va le faire. On vous ramène à la maison aujourd'hui. Et vous le savez maintenant, on a scindé l'équipe en deux entre 15h30 et 16h. Et aujourd'hui, j'ai la chance d'avoir avec moi Nathalie.
5: Oui. Les meilleurs, t'as les meilleurs. Hein.
4: Évidemment.
6: Ouais. Bah, les plus beaux. Bah, les plus beaux et les meilleurs.
7: Notre équipe, ils sont moches. Voilà.
6: Après, oui. À vous de mettre de quel côté.
4: Choisissez. Voilà. Corentin, vous l'entendez, il est avec moi aussi. Et puis, bien sûr, le producteur de cette émission, Tony, qui est avec nous. On a une grosse émission qui nous attend tout à l'heure. Hein.
6: Ah, il y a une très belle émission. On vous a préparé le conseil de Koh-Lanta.
4: Ah.
6: Ça veut dire qu'on va voir qui a fait des erreurs cette semaine.
7: Il y aura Denis, ou pas?
6: Ah, il y a Denis toujours. Denis, toute la semaine, il écoute l'émission et il pointe. Il dit, attends, le Corentin, là, qu'est-ce qu'il m'a fait?
5: C'est le Coco Lanta.
6: Voilà, exactement. C'est Coco Lanta. Et après, il file tout à notre ami Coé.
4: D'accord.
6: Et après, on écoute qui a été le plus mauvais élève de la semaine.
4: Ça marche. Bon, ben, rendez-vous tout à l'heure alors pour le Coco Lanta. Et puis, si vous voulez jouer avec nous, tenter de gagner 100 balles en mars tout à l'heure, vous pouvez déjà envoyer Coé par SMS. Vous envoyez ça au 7 12 13. Je vous propose de commencer cette émission.

0: Johan, est-ce que tu nous entends de là où tu es?
1: Oui, je vous entends.
0: On a eu une petite indication sur l'origine. Est-ce que tu ne serais pas, par exemple, dans l'Amérique du Nord? Oui.
1: Non, pardon.
0: Et tu ne serais pas en Amérique du Nord?
1: Tout à fait.
0: Et tu es plus précisément où?
1: Sur la rive sud de Montréal. C'est juste à côté, ça s'appelle Longueuil.
0: D'accord, magnifique. Là, en ce moment, mais c'est comme chez nous, l'été là-bas.
2: L'été, c'est en été, ouais.
3: Et il fait très chaud.
1: L'été, ça commence à s'en aller.
3: Comment? Ah, déjà.
1: Ça commence à s'en aller.

0: suis venu à Montréal et je suis venu au mois de janvier. Il faisait moins 30.
1: Oui.
2: Ah non, mais il paraît qu'ils ont une ville.
3: Ça a été le pire hiver qu'on ait eu là, à date. Là.
0: Ah ouais?
3: Il a été vraiment long. Là.
0: Ah ouais?
2: Excuse-moi, mais vous n'avez pas une ville souterraine à Montréal?
3: Alors, ça s'appelle pas vraiment. Oui, ça s'appelle la ville souterraine. C'est, mettons, tu prends le métro, tu vas au centre-ville, puis tu as plein de couloirs souterrains, ouais, justement, pour te rendre, tu sais, mettons, au centre d'elle. Ouais. Pour aller faire...
0: Ça rejoint les buildings, aller... en fait. Chaque building est relié par des souterrains, finalement.
4: Comme au Touquet.
3: C'est ça.
2: Et comment tu t'habilles quand il fait moins de 30,
0: petite laine?
3: Non, un bon manteau, surtout.
0: Eh oui,
3: c'est ça.
0: Les trois couches.
3: C'est comme moi, j'ai...
0: Les trois
3: non,
0: couches,
3: pas,
0: hein, c'est
3: juste
0: ça
3: juste un manteau, un pull, ouais. Ouais, c'est surtout le manteau qui fait tout.
1: Ah,
3: c'est
1: oui. Son technique, oui.
0: Okay. Et tu fais quoi au Canada? Tu bosses dans quoi?
3: Moi, je travaille dans un pawn shop.
0: Un
1: c'est quoi ça?
0: Un pawn shop.
3: Prêteur sur gage.
0: Ah, prêteur sur gage.
1: Ah.
0: D'accord. Et c'est quoi l'objet le plus insolite qu'on t'a amené? On t'a dit, voilà, prenez mon objet, parce qu'on rappelle prêteur sur gage. En gros, si vous avez un problème d'argent, par exemple, vous avez besoin d'un peu de cash, vous amenez la montre de mamie, vous dites, voilà, est-ce que vous pouvez me la prendre? Vous me donnez de l'argent en échange, et si je peux, j'essaie de vous la racheter.
2: Ils prennent les organes ou pas?
0: Non.
3: C'est ça.
0: Voilà.
1: Non.
0: Donc, quel est l'objet le plus insolite qu'on t'a amené?
3: Je sais pas, ça, j'en ai tellement vu.
0: Ah ouais.
3: Ça c'est entré en objet insolite vraiment, je pourrais pas te dire.
0: Non, et
2: est-ce que des jouets pour adultes, des trucs comme ça, ils ramènent des fois?
3: Ça non, c'est jamais arrivé.
0: Ah oui. Et du coup, tu peux aller sur n'importe quel objet, n'importe quelle valeur, ou vous avez une limite quand

0: achètes, je sais pas moi, 5 000 $ et 5 000 $ et puis tu la revends 15-20 000.
1: Ok. Ah ouais, ok. Bon, bah écoute, tant que t'es avec nous, Johanan, est-ce que t'as un message à faire passer depuis Montréal, à la France?
0: Ouais, ben bonjour à toute ma famille qui habite en France.
1: Ah, ils habitent où?
0: Dans le centre de la France.
1: D'accord.
0: Du côté de Bourges.
1: Du côté de Bourges, ok. Eh ben, on leur fait de gros bisous, Johan, et puis on te dit bon courage et à bientôt.
0: Merci, bonne journée.
1: Bisous.
2: Salut, bisous. Johan.
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1: Montréal.
4: Check so, ouais. À la fin.
1: Exactement ça.
4: Le pick-up, 6 mètres sous pied.
1: Restez là dans

0: José.
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3: Merci d'être avec nous sur Europe 2. Il y a Corentin, il y a Nathalie.
4: Salut.
3: Allez, j'ai pas été assez galant. Nathalie est avec nous.
5: Cet après-midi. C'est vrai.
3: Ça nous fait plaisir de te revoir. On s'est
5: fait longtemps. Merci, mais oui. Il y a de grandes vacances.
4: Voilà. T'es toujours avec
5: ma semaine
4: Seb
5: de rentrée. Oui.
4: Vous êtes toujours ensemble.
3: Mais il est pas au courant, lui, c'est bien.
4: par contre, elle est bronzée de ouf.
3: Ouais, grave.
5: T'as vu?
4: T'as passé 2 mois sur le transat, quoi.
5: Mais non, pas du tout. J'ai marché.
4: Ah oui, ça, on en a entendu parler.
5: Quand tu marches, là, tu bronzes aussi.
6: Regarde les mollets musclés.
5: Voilà, c'est ça.
6: Ça rigole pas.
3: Il y a Corentin, il y a Tony. Coucou. Moi, je m'appelle Vito. Tout à l'heure, à partir de 16h, Koé sera là avec Pietre Estouf, évidemment, tout le reste de l'équipe. Et puis là, je vous propose de reparler d'une statistique, une étude qui est sortie. Apparemment, les hommes français seraient les plus sales d'Europe.
5: Ah, dégueu.
4: Bah, prends le métro, tu vas vite comprendre que ils sont assez dégueu.
3: On en parle maintenant avec toute l'équipe.
7: Cette enquête IFOP qui est sortie il y a quelques jours et qui place les hommes français comme les plus sales des 5 grands pays européens.
5: Mais non.
4: Ah ouais.
7: 73%. Alors je vous quand même, vous avez, il y a les raisons pour lesquelles on a été classé. 73% des hommes français déclarent changer de sous-vêtements tous les jours contre 82% en Espagne, 77% en Allemagne et 75% au Royaume-Uni. C'est-à-dire que en Allemagne, même le gros Hans que vous voyez, vous foutez de sa gueule avec ses petites claquettes chaussettes, Hans, il a changé de slip plus que nous.
4: Ah,
7: voilà, chez les femmes, 93% déclarent changer de sous-vêtements tous les jours, contre 97% en Espagne, c'est quasiment 100% en Espagne. L'espagnol est beaucoup plus.
8: Oui, parce qu'il fait plus chaud, il transpire plus.
5: Ah oui.
6: Ouais, mais bon,
5: voilà.
6: Non, mais c'est pas une raison. Tu peux être propre même s'il fait pas chaud
4: aux toilettes.
7: C'est assez rare quand même. Généralement, les femmes qui sont devant leur penderie le matin se disent pas oh, je vais remettre la culotte de la veille, j'ai peu transpiré.
6: Ah non. Ça, c'est un truc de mec. Ça.
7: Non, généralement. Oui, ça pourrait être un truc de gars. Qu'est-ce qu'il y a, Stouff?
5: Rien, je te prends en photo.

0: Pourquoi?
1: Pourquoi? Qu'est-ce qu'il y a?
2: Bah, j'avais envie.
1: Bah, dis-moi, je te fais une photo de moi quand tu veux. Si tu m'appelles, je t'envoie une photo. Alors, je vais vous donner des propositions. Vous allez me dire très honnêtement, selon vous, si ce sont des gestes écolos ou une habitude un peu dégueu. Piette, faire pipi sous la douche pour économiser une chasse d'eau.
3: Ah, moi, je le fais systématiquement.
4: Ah, pareil, ouais.
1: Bien, moi aussi je le fais.
5: Avec, même quand vous vous douchez avec
3: et
5: votre
3: meuf. Et en plus tu peux même, c'est horrible ce que je vais dire, mais sur tes pieds. Et ça t'enlève les mycoses que tu pourrais avoir.
5: Mais tu sais qu'il faut allumer le pommeau. Hein.
1: Non, mais il a raison, le pipi a certaines propriétés. Ouais. Voilà, donc,
4: ah non, mais moi par contre, je pisse pas dans la baignoire, c'est dégueulasse. Non, je pisse en dehors, moi.
1: Non, non. Mais c'est une habitude qui est écologique et je crois que beaucoup de plus de gens le font maintenant. Ouais. Se brosser les dents que le soir, écologique ou dégueu?
3: Non, c'est dégueu.
1: On est d'accord. Utiliser des toilettes sèches, écologique ou dégueu?
2: C'est écologique.
1: C'est écologique, mais il faut aimer mettre une petite poignée sur le
3: bon. Aller les chercher surtout.
1: Faire sécher ses vêtements sans les laver à chaque fois?
5: Non.
2: C'est-à-dire
5: si, mais je crois qu'avec les pantalons, les jeans, tu peux.
3: Ah bon?
2: Comment ça, sans les laver?
5: Les jeans, c'est pas bon de les laver.
6: Il paraît qu'il faut les mettre au congélateur, les jeans.
2: Il faut les laver à l'envers, les jeans.
1: Ouais. Manger des restes directement dans la casserole, c'est écologique ou c'est dégueu? Ah, si vous êtes seul.

0: couverts, les jeans. Ouais.
1: Manger des restes directement dans la casserole, c'est écologique ou c'est dégueu? Ah, si vous êtes seul.
2: Oui, je l'ai déjà fait. Faire. Hein. Ouais.
1: Boire dans la même bouteille d'eau toute la semaine, écologique ou sale?
0: Ah, non, je crois que c'est pas bien.
3: Alors ça dépend si elle est en verre ou si elle est en plastique. Ah, mais non, quoi qu'il arrive, c'est il y a plein de bactéries.
1: Ne pas tirer la chasse après un pipi.
4: Ah, ça, je
0: c'est
4: le
0: écologique.
4: Fais,
3: ah non, ça. Ah bon? Ah non, ça.
1: Bah, oui, alors, je suis d'accord. C'est alors moi,
0: la
1: je
0: nuit.
1: Le, moi,
0: la
1: je
0: nuit.
1: Le fais.
0: La nuit,
1: moi, je fais une quart de chasse d'eau.
0: Oui.
1: C'est-à-dire que j'appuie pas à fond, je fais.
0: Sur le petit.
1: Tac. Non, même sur. Ouais. Tac comme ça. C'est ça. Et ça enlève ce qu'il faut.
0: Moi, la nuit, je tire pas la chasse d'eau quand je.
1: Ah, moi, je m'en fous, que je connais pas mes voisins.
5: Je vois bien la chasse d'eau de Coé la nuit.
4: Tout ça pour ça.
1: Prendre une douche tous les 3 jours, écolo ou sale?
4: Sale.
1: Retourner sans le caleçon pour le mettre 2 jours, écologique ou sale?
3: Ah, c'est écolo ça.
0: C'est sale.
4: Pratique.
5: Bienvenue sur Europe 2, bon après-midi à vous. C'est jeudi aujourd'hui. Dans un instant, on va parler de la braderie de Lille. Tu connais un petit peu, Nathalie?
0: Ah, mais carrément,
5: Lille,
0: c'est un événement chez nous. Et tu sais, il y a le concours du plus gros mont de moule.
5: Ah, mais non, oui. La montagne de moule,
0: oui,
5: c'est ça?
0: Voilà, c'est ça.
5: D'accord, ouais. Ok. Et on en parle dans un instant, restez bien là.
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5: Est-ce qu'il n'y a que des bons avis sur cette braderie? On en parle sur Europe 2, à tout de suite.
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1: Pietre bloque sur une vidéo d'un crabe qui a une GoPro sur la tête. Il le voit dans le tuyau sans se poser la question qu'il n'y a pas de lumière à l'intérieur. Mais il croise d'autres crabes jusqu'au bout où il arrive dans une discothèque de crabes. Et c'est là où il a eu un doute.
5: Mais ils écoutent David Guetta comme nous.
1: Oui, mais quand le DJ dit lever les pinces en l'air, est-ce qu'il y a un moment donné...
4: Bah quand je dis su, vous dites Rémi.
1: Su.
4: Rémi.
1: Su. D'ailleurs, c'est l'entrée interdite au Surimi.
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11: Merci d'être avec nous sur Europe 2. Dans un instant, il y aura du Gwen Stefani. Et puis, Coé arrive à partir de 16h avec Piet Restouff. Pour l'instant, Corentin, Nathalie et Tony. J'avais presque perdu son prénom. Sont avec moi. N'oubliez pas que tout à l'heure, attention, on va refaire un appel promo. On va appeler un magasin de déstockage.
12: Ah, lequel?
11: Je sais pas si on le dit ou on garde la surprise.
13: On garde la surprise.
11: On garde la surprise. Rendez-vous tout à l'heure
13: mais
11: sur
13: c'est pas Action.
11: Voilà. C'est pas Action, exactement.
14: Ouais. C'est né en anglais, c'est ça?
11: Ah oui, c'est vrai. Ça, ouais. Mais tu t'améliores en anglais.
14: Ouais, et tu sais ce que ça veut dire, fesnos, du coup?
11: Non.
14: En Bretagne?
11: Non.
14: Bah, cherche bien, quoi.
15: Mais non.
13: Ah, ils ont changé les courriers en Bretagne.
11: On vous laisse réfléchir à tout ça. Pour l'instant, je vous propose de partir à Lille, puisqu'il va y avoir la grande braderie de Lille. J'ai pas eu l'occasion de la faire dans ma vie.
12: Mais c'est vrai, alors là, tu loupes quelque chose.
11: Alors, vends-nous un peu le projet.
12: Mais il faut pas. En fait, c'est toute une ambiance, parce que forcément, il y a les exposants la journée, mais c'est le soir aussi. Il y a une fête de dingue. Même la journée, tout le temps, c'est la fête, c'est une ambiance.
11: Oui, c'est l'alcool en fait.
12: Des antiquaires. Non, tu fais des bonnes affaires, mais surtout, tu te marres, quoi.
11: Ah ouais,
12: mais oui, dans le Nord, il faut pas louper le carnaval de Dunkerque et la braderie de Lille.
11: Et le soleil.
12: Et voilà, le soleil, mais dans le cœur, le soleil, ah oui, voyons, c'est dans le cœur.
11: Alors, Corentin a trouvé des avis sur la braderie de Lille, apparemment.
14: Ouais, alors le premier avis, bonne ambiance, mais les prix sont trop chers pour des produits que l'on pourrait retrouver dans des encombrants de certaines villes. Est-ce que tu confirmes?
12: Oh non, tu fais quand même des affaires.
14: Bah, on m'a dit que ta braderie au Touquet, c'était rush.
11: Ouais. Ouais.
12: J'ai bradé par contre.
11: Parce que moi j'ai donné 20€ à Coco et il m'a sorti une ou deux de mon vieux.
12: J'ai vendu toutes ses fringues. Il a gueulé.
14: Même pas le bon logo de radio dessus. En plus. Rien qui va. Deuxième avis, ça fait 3 ans que j'habite sur l'île, 3 ans que mon quartier devient un urinoir géant, 3 ans que je vois des zizi de différentes tailles devant mon appart. Vivement la prochaine annulation.
11: Oh, ça donne envie.
12: Ouais, ça c'est pas mal. Vrai, parce qu'il y a un peu de la viande saoule. Bah oui, parce qu'il picole de la bière à outrance.
11: Il picole, tu. Il n'est pas dedans, évidemment.
12: Ah non, évidemment. Ah j'aime pas la bière, je bois. Ah
14: moi, j'étais à Lille l'année dernière, je crois. Ben, on s'était croisés.
12: Oui.
14: Et il y avait des mecs qui me disaient que dans les petites ruelles de Lille, sur les pavés et tout, il y a tellement de gens qui pissent dans ces ruelles-là que ça fait des rivières. Quoi.
12: Oh, non, ouais, c'est vrai.
14: Non, c'est bon. Oh, avec des frites.
11: Ah, je peux aller jouer dans l'eau? Non, surtout pas.
14: Une commande de burrito.
12: Ouais, t'as pas bien vendu le truc, là.
14: Non mais après c'est comme partout, moi je suis breton, tu vas à Rennes, soirée étudiante, c'est la même chose dans les grandes villes, c'est ça.
11: Autre avis,
14: ouais, c'est un paradis à touristes et à cas sociaux, mais un enfer pour les Lillois.
11: Ah,
14: un peu gratos.
11: Ouais, c'est vrai que les gros événements comme ça, pour les gros, c'est comme les férias à Bayonne, je pense que les habitants ils doivent vivre un enfer.
12: C'est comme nous l'enduro du

0: Touquet, en fait, quand t'en as marre, parce que chaque année tu vis la même chose, mais je pense que c'est quand même un moment unique à vivre.
1: Une fois dans l'année.
0: Faut le faire, au moins si vous l'avez jamais fait, une fois.
2: Oui, bien sûr. Et oui, mais moi je ferais que je vienne.
0: Viens.
1: Ah oui, tu vois qui fait, toi.
0: Tu manges une moule frite.
2: Tu parlais de quoi, tout à l'heure, le record de la plus grosse.
0: Je sais plus si c'est le poids ou le mont, la montagne la plus haute.

0: record de la plus grosse.
1: Je sais pas si c'est le poids ou le mont. La montagne la plus haute de moules ou le poids, je sais pas.
2: En fait, à chaque fois que tu manges.
1: Mais les Lillois vont nous le dire.
2: À chaque fois que tu manges des moules, tu sais, ils te portent l'assiette et tout.
1: Le restaurant,
2: et
1: voilà.
2: Tous les trucs vides, tu les mets dans une casserole et tout, les coquilles, et ils le jettent
1: devant
2: au milieu
1: le
2: de la place.
1: Ouais.
2: Ils font espèce de petit tas, et petit à petit, ça monte, et ça termine à 2, 3 mètres, 4 mètres, 12 mètres.
0: Ah oui, c'est génial. Ouais, c'est génial, mais d'entasser les poubelles comme ça, c'est bien. Allez,
3: dernier avis. En me rendant à la braderie, je suis tombé sur une antiquité qui coûtait 30€ au lieu de 130 sur Internet. Je me la suis achetée. Le souci, c'est que j'ai mangé 2 barquettes de frites, bu 12 bières et fini en garde à vue pour outrage à agent. Ça m'a finalement coûté plus cher que si j'avais commandé sur Internet. Assez déçu.
0: Ah, mais attends, oh, en fait, il n'y a rien qui se vend là-bas, c'est que l'alcool.
3: Ah bah
0: quoi.
3: Là, tu vois, c'est la soirée de natte là qu'elle m'a
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0: Restez bien dans les parages parce que dans un instant, devine qui c'est.
5: Ah,
0: eh oui, on appelle quelqu'un et on va lui demander qui c'est et on va voir la réponse. Des fois, on a des petites surprises.
5: C'est Gérard.
0: Peut-être.

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4: Dans quelques minutes seulement, Coé sera là. On peut peut-être l'appeler.
5: Allez.
4: Fait comme les
6: gens. Ah bah oui.
4: Coé.
7: Coé.
4: Coé.
7: Coé.
4: Il est dans les escaliers, ça se trouve. Là.
5: Il en peut plus. Il a la machine à bonbons. Avant que Nat le voit.
6: Il y a Stouff qui le porte.
4: Exactement. Toute l'équipe arrive dans un instant. Et juste avant ça, ce que je vous propose, c'est de se refaire un petit devine qui c'est. Rappelez-vous, on avait appelé, on pose cette simple question. Devine qui c'est. Et à ce moment-là, des fois, les gens nous répondent, bah, je sais pas. Et des fois, un nom leur vient en tête. Et évidemment, on se fraye dans la brèche. On écoute ça.
8: C'est le moment peut-être d'appeler quelqu'un pour le devine qui c'est. Allez, j'appelle. C'est Gilbert. Allô ? Gilbert ?
9: Oui.
8: Bonjour Gilbert.
9: Oui, alors c'est de la part de qui ?
8: Devine qui c'est ?
9: Non, je devine pas, il faut pas trop s'amuser à me faire chier.
8: Devine.
9: Parce que j'ai pas le caractère à accepter ça, moi. Ouais, hein.
8: Gilbert, j'appelle pour dire bonjour. Bon. Gilbert, j'appelle pour dire bon, devine qui c'est ?
9: J'en ai rien à foutre.
8: Mais on se connaît, Gilbert. Allez. Comment tu me parles, Gilbert ?
9: Bah, il va te faire foutre.
8: Ah, d'accord.
9: T'es un petit con. Et tu t'amuses pas à rappeler parce que ça va chier.
8: Gilbert, je viens d'appeler seulement maintenant, Gilbert.

0: Non, mais arrête.
1: Là, on l'a froissé.
2: C'est dommage, il avait l'air sympa.
1: Comme du papier crêpe.
3: Il y a un autre.
2: Un autre Gigi.
4: C'est Gilbert autre aussi le premier.
3: Un autre.
1: C'est dommage.
5: Allô.
1: Allô.
5: Oui.
1: Oui, bonjour. Devine qui c'est.
5: Il y a une voix que je connais, mais je ne me rappelle plus.
1: Ah, bah oui, hein. Ah, bah oui, on se connaît, hein. Devine qui c'est.
5: Dis-moi, comme ça, je ne vais pas longtemps chercher.
1: Ah, oh, bah si, bon, on se connaît, hein. Hey, je connais bien, hein. Je me suis dit, tiens, je vais appeler Lindbergh. Je vais lui souhaiter, lui dire bonjour.
5: Eh bien, c'est gentil, merci.
1: Alors, qui ça peut être?
5: Attends, je vais passer Rosette, elle va te chercher.
1: Ah, bah Rosette, elle va trouver tout de suite. Tout de suite, elle va trouver Rosette.
6: Allô?
1: Il m'a pas reconnu. J'ai appelé pour dire bonjour, il m'a pas reconnu. Je lui ai dit bonjour, devine qui c'est. Il m'a dit, oh, je reconnais, mais il a pas trouvé.
6: Non,
1: bah, moi non plus. Oh, hein. Bah, enfin, bah, alors, dans la famille, qui ça peut être? Qui appelle pour dire bonjour? Hein?
6: Bah, je sais pas.
1: Dans la famille, qui ça peut être? Bah, enfin.
6: C'est
1: Vincent,
6: c'est David.
1: Mais c'est David, mais oui. Comment ça va?
6: Ben oui, mais il y a tellement longtemps qu'on t'a pas entendu.
1: Ben oui, c'est vrai. Ah oui.
6: Pourtant, vous êtes pas loin, vous passez pas loin.
1: Oui. Alors on passe pas loin et puis on se dit pourquoi je l'appelle pas plus souvent. Ben je me suis dit je vais l'appeler.
6: Ah bah c'est très gentil. C'est
1: voilà. Très gentil. Comment ça va?
6: Ça va, toi, bah on ça suit son cours, hein,
1: bah oui. Ouais, pareil.
6: De toute façon, on peut pas faire plus quand
1: et on fait moins. On peut pas. Ben bien sûr, évidemment. Alors je t'appelais, c'est intéressé, hein, bien sûr. Je voulais savoir un petit service.
6: Ouais.
1: Parce que j'ai besoin d'argent.
6: Ah bon? Pour faire quoi?
1: Ah, faut que j'ai un petit coup, il faut que je sois dépanné. J'ai joué au PMU, j'ai tout perdu. Donc,
6: ah bon,
1: eh oui. Donc je me suis dit, tiens, ils vont peut-être me dépanner.
6: Bah, non, pas certainement pas, parce que nous, on vit avec notre petite retraite.
1: Oui, hein, c'est tout. C'est pas grand chose, hein. Vraiment, c'est 500 euros.
6: Non, nous, on vit, ça fait juste le tour, hein. On a les petits

0: Il est parti.
1: Oh non, il n'est pas parti. M'étonnerait, parce que Gilbert, c'est pas, il est pas rare, lui. Passe-moi Gilbert, s'il te plaît.
0: Non, merci.
1: Gilbert !
0: Non, non.
1: Gilbert ! Je suis sûr qu'il est à côté, tu ne fais pas Gilbert ! Passe-moi de la tuer !
2: Ah, c'est non. Ah, c'est non. Ah, non, pas Gilbert. Non. Allez.
3: Ça y est, on y est. C'est parti.
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3: Une nouvelle émission qui démarre avec toute l'équipe dans un instant. Coé arrive. Je vous cache pas qu'il est un petit peu en sueur. Tout de suite, c'est les infos sur Europe 2. Jérémy Desiderati pour la météo et les infos, c'est maintenant sur Europe 2.
5: Salut Vito, bonjour à tous. Soleil dominant et température en hausse, l'été prolonge le plaisir côté météo. Je vous explique tout ça juste après les infos. Un été de plaisir ou plutôt de souffrance côté ciel. Selon les dernières données de Météo France, le pays a subi 53 jours de vagues de chaleur. Jamais la France n'avait autant suffoqué avec des dizaines de records battus. Cette saison estivale fut la plus chaude jamais enregistrée depuis la création des relevés selon la ministre de l'écologie Monique Barbu. Période marquée également par une sécheresse inquiétante et des incendies records. Un petit coup de pouce pour ceux qui passent leur vie au volant. L'aide de 100 euros destinée aux gros rouleurs est finalement prolongée d'un mois. Le guichet pour en bénéficier restera ouvert jusqu'au 30 septembre. Une bonne nouvelle alors qu'1 500 000 personnes éligibles n'ont toujours pas fait leur demande. Le gouvernement prolonge aussi jusqu'à fin octobre les aides destinées aux agriculteurs, aux pêcheurs et pour le BTP. Sur la route toujours, c'est un drame qui s'est produit dans le Gard. Un adolescent de 14 ans circulant à scooter est mort hier soir après une collision avec une fourgonnette. L'homme au volant âgé de 69 ans s'est suicidé avec une arme à feu juste après le choc de l'accident. Une enquête est ouverte. Et puis côté ciel, le nord et le sud ne sont pas logés à la même enseigne. Cet après-midi, l'ambiance estivale est toujours au programme sur les trois quarts sud avec des températures qui grimpent. Il fait près de 35 degrés en ce moment entre Perpignan et Marseille. Les lunettes de soleil ne sont pas d'une grande utilité sur les côtes de la Manche où les nuages dominent en ce moment. Attention à la chaleur demain qui va encore augmenter et gagner cette fois les régions un peu plus au nord. Tout de suite, c'est Coé sur Europe 2. Passez une très bonne après-midi. We'll be right back.

0: Le temps de redescendre et de rejoindre mon équipe du warm-up qui ont été très très bons comme d'habitude. Merci. Tous les jours. Nous sommes là entre 15h30 et 18h sur Europe 2 avec l'équipe qui s'est un petit peu rajoutée avec une personne de plus, voilà, qui nous avait manqué.
1: Ah enfin, j'espère bien.
0: Elle n'avait pas fait la rentrée la semaine dernière parce qu'elle avait une pellicure podologie, je sais pas quoi.
1: Mais n'importe quoi.
0: Mais je trouve une raison médicale.
1: Bah, ah, ça, c'est pas très médical, ça.
0: Elle avait un corps au pied, elle avait un oignon.
1: Oh, mais c'est horrible de dire ça. Mais quelle horreur.
2: Bah, tu m'avais dit un furoncle, moi.
0: J'ai dit un furoncle. Mais elle avait aussi un furoncle. C'est pour ça que elle devait être avec nous jeudi dernier. Et puis bon, elle a fait les ravis là. Tout s'est réglé, tout va mieux. Les gens vont le croire.
3: Les gens, enfin, elle boite encore un peu quand même. Oui. Je l'ai croisé dans le couloir, elle traînait la patte. Hein.
0: Les gens, ils vont laisser un message sur son Insta, ils vont dire ça, Nathalie, ça va mieux ton furoncle. et ton oignon, il va mieux. Comment ça va, ma petite?
1: Mais ça va, j'ai pris mon beau cartable. Ah, c'est bien. La rentrée, je suis ravie de vous retrouver.
0: Bah, elle a fait deux jours, elle nous a fait hier et aujourd'hui. Et ça y est, elle repart.
1: Voilà.
0: C'est jeudi aujourd'hui, toute l'équipe est là. Nous avons mon petit Tony, pardon. Vito, il est à côté. Ça va, Tony?
4: Ouais, m'insulte pas.
0: La vie est belle. On en est où du petit ou de la petite?
4: La petite, bah, elle veut pas sortir. Hier soir, on a essayé le ventre et tout. Non, il n'y a pas moyen.
3: Mais je lui dis, il faut qu'elle fasse ses carreaux.
1: Attendez, c'est dans deux semaines normalement.
0: Ah, le terme, c'est quand?
4: Le 22 septembre.
0: Ah non, bah, t'as le temps.
3: Quand tu veux pousser un peu l'accouchement, en fait, il faut faire tes carreaux. Parce que tu le fais de monter et descendre déjà sur un petit escabeau.
0: Tu ne vas pas faire monter une femme enceinte sur un escabeau, toi.
1: Mais elle n'a pas dépassé le terme, laissez-la tranquille.
3: Non, c'est conseillé.
4: Moi, on m'a dit qu'il fallait fumer pour.
0: Est-ce qu'on pourrait demander à des femmes, s'il vous plaît, qui ont accouché, ma chérie, dans les derniers trucs, qu'est-ce qu'il faut faire?
3: Quand tu veux accélérer le processus.
1: Moi, c'est la pleine lune, ça me fait toujours accoucher. Maintenant,
4: mais
1: elle est passée.
4: Vendredi.
1: Bah oui, c'est ça.
3: À chaque pleine lune, t'accouches?
1: Ouais. Non, mais.
0: On en a beaucoup. Hein.
3: Non, c'est pas ça. Famille.
1: Marcher, souvent quand
0: t'es. C'est vrai ça, marcher.
1: Souvent, t'en vois marcher un petit peu.
4: Bah, je vais l'envoyer faire les cours.
1: Danser aussi.
3: Le trampoline.
0: Stouff, qu'est-ce que tu faisais, toi, pour
1: arriver? Danser. Tu pouvais danser, faire le ménage. Ouais, je pense à faire beaucoup.
0: Parce qu'en fait, à la fin, on est d'accord, je ne suis pas médecin, mais en fait, globalement, à la fin, tout va bien, il est suivi, il est bien accroché, c'est même l'inverse, il faut qu'il sorte.
1: Voilà.

0: Donc là, ce qui était déconseillé au début, c'est-à-dire de bouger, finalement,
1: là,
0: faut le faire un peu.
1: Oui, ouais, tout à fait. Mais la pauvre, je me mets à sa place, là, il y a eu canicule cet été, j'imagine qu'elle en a ras-le-bol.
2: Mais on l'a fait bouger un peu, à chaque fois qu'il y a une pub à la télé ou quoi, on danse.
3: Oui. Est-ce que t'es sûr que c'est la petite, elle veut pas sortir pour pas te connaître en fait? Est-ce que t'es sûr qu'elle veut pas rester à l'intérieur pour pas...
4: Elle a sorti une tête, elle a fait bon là non.
0: Je rappelle quand même qu'en pleine canicule, alors qu'il faisait très très chaud et pendant que Tony était vautré dans le canapé, il faisait monter une armoire Ikea à sa femme enceinte.
3: Ah mais quelle honte.
0: Tout en disant, eh oh, reste une vis. Bon, ouais, dans l'émission.
3: Il est cardiaque.
0: Reste avec nous, on va faire très très vite. Donc, on aura, tiens, je vous parlerai dans un instant, on va tous jouer. Aujourd'hui, mais non, c'était hier, le mercredi. Dans un autre, tiens, on a récupéré l'IA qui a décrit plein de scènes de films. Oh. Ce sont des auditeurs qui jouent ou c'est vous qui jouez?
3: C'est vous
0: qui jouez? Je demande au producteur, mais regarde comme il n'est pas au courant.
2: Non, ça fait si, on met toujours un auditeur. Nous, les auditeurs, ils sont en premier.
0: Je suis pas sûr là que c'était prévu, si.
2: Si.
0: Ah bon?
2: Bien sûr.
0: Je suis pas sûr. Je vois
3: vous
0: parce
3: êtes
0: que.
3: Sûr
0: tu m'as fait le oui de je suis pas
2: non,
0: sûr.
2: Non, moi.

0: Si, on met toujours un auditeur. Nous, les auditeurs, ils sont en premier.
1: Je suis pas sûr là que c'était prévu, si.
0: Si.
1: Ah bon?
0: Bien sûr.
1: Je suis pas sûr. Je vois
2: vous
1: parce
2: êtes
1: que. Tu m'as fait le oui de je suis pas sûr.
0: Non, moi, hier tu m'as dit je veux des auditeurs de partout.
2: Pour moi c'était nous, mais.
1: Je vous présente Tony, le producteur de l'émission le moins au courant de ce qui se passe dedans. Nous aurons tout à l'heure, on aura Karine Lemarchand. Il paraît que Karine Lemarchand cet été on l'a raté celui-là, il a passé un petit coup de gueule. L'appel promo, nous appellerons des magasins, ils ont des haut-parleurs, ils ont un micro, ils font la promo de l'émission. S'ils parlent dans le micro et dans tout le magasin, nous en contrepartie, on leur rend de l'autre côté. Et puis tout à l'heure, nous jouerons. Ah, c'est qui est sur le front. Le principe du c'est qui est sur le front, c'est de trouver la personne que l'on a accrochée sur la tête avec une magnifique casquette que Donald Trump voudrait nous piquer. Et à l'intérieur, il faut trouver la personne qui est dessus en 10 questions.
0: Ok, et sinon.
1: Pietre a été très fort cette semaine.
2: En 10 questions.
0: Et
2: voilà.
0: Sinon.
1: Et sinon.
0: L'électrocuto.
1: Ah, on électrocute. Ah oui, j'ai oublié de le dire.
2: Ah ouais.
3: Ça. Oh, Nathalie.
1: Oh, Nathalie.
2: Pourquoi Nathalie?
1: Parce que c'est toi qui vas jouer. Bah, t'as raté, c'était le furoncle. Donc. voilà, tout ça, quoi. Donc, voilà, oui, c'est vrai que c'est toi qui vas jouer. Ah oui, mais Pietre, il t'expliquera la règle.
2: Ça
1: parce
2: fait
1: que
2: mal
1: moi...
0: Ah, non.
2: Non,
0: il est encore là, Vito.
1: On va saluer un père de famille qui a tourné sur les réseaux sociaux, qui m'a fait rire. Et il m'a fait de la peine. Alors, ce qui est arrivé au fiston m'est arrivé la semaine dernière. Donc, je ne vais pas trop me moquer. Il est avec son fils de 7 ans. Il lui donne des photos qu'il avait développées, qu'il avait prises il y a quelques années. Les vieilles photos à l'ancienne, les Kodak.
0: Ouais.
1: Il lui donne et on voit que le gamin, il prend la photo et avec ses deux doigts, il essaie de zoomer.
3: Ça m'est déjà arrivé de le faire, ça, moi.
1: La semaine dernière, pas plus tard que moi, avec le journal. J'ouvre un journal, je me rends compte que je vois pas très bien. Je fais ça avec les doigts.
0: Moi, je le fais sur l'écran de l'ordinateur des fois de temps en temps. Je suis là comme ça. Mais oui, il marche pas.
1: C'est vrai. On est tous parents autour de la table. Ça vous est déjà arrivé de voir votre enfant faire un truc et vous dire. J'ai peut-être pas eu le plus intelligent de tous. Pietre.
3: Oui, bah moi j'en ai plein des exemples, j'en ai plein que je peux même pas raconter, mais il y en a un qui me revient, c'est quand il a mis le pétard dans les toilettes de son collège.
1: Ça marche bien ça.
3: Ça m'a coûté encore une assurance, je

0: spatule. Pouah
1: ouais. Et s'il tire la chasse, qu'est-ce qui se passe?
0: Il y a du caca partout. Ça remonte. Il n'y a plus de chasse, il n'y a plus de Jacob de la Font.
2: Il a pété le moelle.
0: Tu as accès direct à la fosse septique, donc tu as un peu de.
1: Les toilettes turques.
2: Je ne l'ai pas dit, mais j'avais trouvé que c'était une bonne vanne.
3: Oui, moi, c'est récemment aussi. Genre, il est petit, mais il pète, il met sa main, il sent, il rigole.
0: Mais j'ai vu son père faire ça aussi. Et c'est là que tu t'es dit, j'ai pas le plus intelligent du monde.
3: Voilà, bon, tu veux faire. Mes enfants sont très intelligents, mais par contre, j'ai une réplique de ton fils.
0: Qu'est-ce
3: qu'il a dit? Il nous a fait rire quand même pendant le confinement, mais il était plus jeune. Hein.
0: Qu'est-ce qu'il a dit?
1: C'était pas il y a 15 ans non plus.
3: Il voulait planter un chipsier dans le jardin.
0: Ouais.
3: Un chipsier? Bah oui, pour
1: avoir
3: des chips pendant le Covid.
1: Un arbre à chips.
0: On s'est un peu fâché parce que.
2: Ça n'existe pas?
0: Je lui ai dit, j'ai essayé de lui faire doucement, je lui ai dit, ça n'existe pas. Il m'a dit, si, bien sûr que si, un chipsier. Ça, c'est date des chips. Je lui ai dit, je te jure que ça n'existe pas, c'est des patates. C'est des patates qu'on a dit, mais il s'est un peu fâché. Et je lui ai dit, écoute, je te demanderai de regarder discrètement sur Google et de partir sous terre, s'il te plaît.
2: C'est ça le pire. Allez.
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0: Allez, l'IA va jouer dans un instant, ça va vous décrire des films, faudra trouver. Si vous nous écoutez en voiture, vous pourrez jouer avec nous. 7h02, salut, bienvenue.

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3: Salut. C'est... T'es allé chercher les auditeurs, Tony, c'est ça?
4: Non, pas du tout. Je
3: pour te rendre compte qu'il n'y en avait pas là?
4: Non, je suis allé voir Mélissa pour lui dire
3: merci.
4: Franchement, tu fais un travail de ouf.
3: Mais
4: bien aussi,
3: bien
4: t'es
3: sûr.
4: Nouvelle. Et franchement, ça roule de
3: ouf. C'est fou. C'est assez incroyable parce
4: attends,
3: tu sais. Alors, il va me refaire le coup du lit cardiaque. Tu sais que ça touche à la perfection d'être le producteur d'une émission et d'être si peu au courant de ce qu'il y a dedans. Et généralement, quand je lui dis ça, il me fait. Je suis cardiaque.
4: Je vais pas te dire ça, je vais te dire que je travaille dessus. Avec Julien, on a une très belle entente.
3: Je suis ravi, bravo. Lia va vous décrire des scènes de films, on va voir si vous êtes bon, on va jouer avec Stouff. Elle va vous raconter la scène. Voilà, alors j'ai demandé à Lia de décrire des scènes de films connus. Elle va raconter la scène comme on la verrait. On va voir si vous arrivez à retrouver le film. Stouff, de toute façon, elle l'a pas.
5: Elle est en train de tricher, chercher à tricher là.
6: Mais j'ai bien vu. Moi, je décrive la scène, mais non, il n'y a pas.
3: C'est vrai, regarde Stouff. Regarde.
6: Ah, toi, t'as les réponses.
3: Enfin, si je vous donne les réponses, il n'y a pas de jeu. Stouff, première.
7: Dans une ville américaine, un enfant tente de ramener son nouvel ami chez lui. Le problème, c'est qu'il n'a que 10 ans, donc il n'a pas encore le permis. Du coup, il va prendre son vélo, mettre son pote dans le panier et commencer à pédaler de toutes ses forces.
3: Alors ?
6: C'est Iti.
3: Bravo, très bien, Pietro.
7: Dans son salon, un médecin ouvre un courrier qu'une femme avec qui il a eu une aventure lui a écrit.
3: Ah oui.
7: Elle raconte que pour se venger de son mauvais comportement, elle a, le soir de Noël, échangé deux bébés qui venaient de naître. À cause d'elle, deux familles que tout oppose socialement ont élevé un enfant qui n'était pas le leur. Le médecin, en découvrant tout ça, voit sa carrière tomber à l'eau et les seuls mots qu'il trouve pour la décrire, c'est « la salope ».
5: La vie est un long fleuve tranquille.
3: Ah, excellent. Nathalie, attention.
7: Dans un nouveau palais luxueux, un empereur et une reine font la visite de leur prochaine demeure. L'architecte du lieu leur fait la visite et leur fait découvrir la toute nouvelle invention de son ami Otis. C'est une cabine qui monte les étages du palais sans effort et qui donne une petite sensation au ventre quand ça s'arrête. Cela s'appelle le sans-efforceur.
6: Ouais, c'est un Astérix, ça.
5: Oui, mais lequel?

0: tête d'un des policiers, lui enfonce le crayon dans le crâne et dit fièrement « Disparu ».
1: Tac, alors, là tu le sais ou pas?
2: Je ne l'ai pas non plus.
1: C'est pas avec Schwarzenegger, bien sûr. Total Recall, c'est Batman. Une fois que c'est dit Dark Knight, tu m'as pas posé. Mais oui, c'était Tony. Tu l'avais pas non plus, tu m'as regardé avec les mêmes yeux
3: quand je t'ai dit il y a des auditeurs tout à l'heure, tu m'as dit oui avec les mêmes yeux.
4: Alors je suis pas d'accord avec toi, j'ai dit Batman et c'est même Vito qui m'a dit oui t'as raison, c'est Batman.
1: T'as dit tout ça?
2: Non.
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1: C'est Europe 2, restez avec nous. Tout à l'heure, nous aurons le conseil de Coco Lanta. Ça veut dire que tout à l'heure, nous allons avoir toutes les erreurs qui ont été faites dans la semaine avec des gens qui ont dit des trucs en trop. Des choses qui vont peut-être, ils vont se retrouver tous dans le, dans notre, comment ça s'appelle le conseil. Je vous préviens, on a fait un décor incroyable et nous allons même éteindre des flambeaux. Ça peut arriver tout à l'heure, je sais, c'est brutal. Restez avec nous, nous serons de retour. Karine Le Marchand n'était pas contente, vous saurez tout.
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1: Et ensuite, l'appel promo, j'appellerai un magasin, ils nous feront de la pub, et nous aussi.
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2: Salut, c'est Europe 2 tous les jours entre 15h30 et 18h. Nous sommes là pour vous accompagner à la maison. Vous voulez jouer avec nous, gagner de l'argent. Tout à l'heure, on se fera un petit ni oui ni non payant. Ça veut dire que si vous tenez, vous pouvez gagner des sous. Pour gagner des sous, vous envoyez COE, C-A-U-E-T au 7-12-13. Je me demande qui dans cette équipe je vais prendre pour le ni oui ni non. Je vais voir, je vais réfléchir. Nous aurons le compte.

0: Je me demande qui dans cette équipe je vais prendre pour le ni oui ni non. Je vais voir, je vais réfléchir. Nous aurons le conseil de Coco Lanta tout à l'heure. Oh, que c'est gentil. Je voudrais faire un petit bisou aussi à Julienne. Vous savez, c'est notre
1: standardiste.
0: Voilà, Mélissa, c'est Mélissa, mais voilà. Il y a Julienne qui nous a rejoint aussi.
2: Parce que soleil.
0: J'ai fait une petite vidéo avec elle et elle m'a dit t'aurais dû me taguer. En fait, elle a 20 followers. Une misère. Une misère. Vraiment.
3: Ah oui.
0: Non, mais même, hein, vraiment, il n'y a pas. Je ne sais pas s'il y a pire que 20 followers.
3: Elle se suit elle-même, je crois.
0: Je pense qu'elle se suit elle-même sur plusieurs comptes. Donc, il faut la suivre. C'est quoi son compte? Non mais qu'elle arrive à 150, qu'on fasse quelque chose quand même, que ce soit beau.
3: Je crois que c'est Julienne Gangsta du Snuff Point.
0: Voilà. C'est pas Julienne Point Deal 78, c'est pas ça? C'était quoi son... Vous l'avez? Attention, c'est quoi?
4: C'est Julienne avec plein de tirets du 8.
0: C'est ça le problème. Vous mettez aussi des trucs insupportables. Regardez, Stouff, c'est quoi son...
2: Stouff officiel.
0: Stouff officiel, Nathalie.
2: Nathalie Dartois,
0: elle a
2: tout
0: gardé.
2: Simplement.
0: Elle a gardé les origines nobles. Elle se dit, si le roi d'Angleterre m'appelle, ça restera Nathalie Dartois.
2: Piet, c'est plus compliqué.
1: Piet, c'est Pietropoulos.
0: C'est origine de resto grec.
1: Bien sûr.
0: Tony, c'est.
1: Le Antoine Martinez.
2: Pourquoi le Antoine?
1: Parce que Antoine Martinez, c'était déjà pris.
3: Les Martinez, il y en a plein.
0: On aura Vito
3: Limoges Forever.
0: Vito Radio et moi Coé officiel. Suivez-nous sur les réseaux, comme ça vous aurez tout ce qu'on se fait, tout, même les coulisses
2: Mélissa,
0: de l'émission.
2: Et Mélissa, tu l'as pas dit Mélissa.
0: Et Mélissa, c'est quoi?
1: Cristiano.
4: Non, c'est mel.honor, O-N-A-I-R.
0: Ah, mais pas pour tout gars. C'est un peu long, mais il y a tout dedans. Comme ça, vous avez tout pour nous suivre. Dans un instant, l'appel promo. Qu'est-ce que nous appellerons? On se fera des magasins. On sera dans quel coin de France pour les magasins? Mélissa, ouais, par contre, elle n'est pas au courant.
2: C'est un déstockeur, je crois qu'on appelle.
1: C'est Nose.
0: On appellera.
2: Et bah, voilà. C'est pas un déstockeur?
0: Oui, ce soir.
1: Ah, c'est un déstockeur, nous.
2: Bah oui.
1: Mais ils vendent de tout à petit prix.
2: Oui, mais c'est parce qu'ils achètent en gros, ils déstockent ce qu'ils ont pris dans d'autres magasins.
1: Nose, je connais.

0: Karine Le Marchand, vous connaissez dans L'Amour et dans le Presse. Je trouve que ça lui va bien cette émission.
1: Ah, j'adore. Ouais, c'est bien, je l'adore dans cette émission.
0: Tu sais qu'on n'a pas repris les bonnes habitudes, chérie. On n'a pas repris les bonnes habitudes. On est en train de rater la saison de L'Amour et dans le Presse.
1: Ouais, moi, en plus, j'adore.
0: Et moi aussi. Mais là,
2: alors, qu'est-ce que vous foutez?
1: Bah oui, mais il dort, c'est un vieux.
3: À vous coucher à 19h aussi.
1: Ah, c'est vrai, j'ai oublié ce détail.
0: Si il m'écoute à M6, c'est ce qu'il pourrait le mettre à 18h pour me faire plaisir. Alors, il y a quelques semaines, donc L'Amour et dans le Prêt a recommencé. Et donc, je vous le disais, cet été, il y a eu un coup de gueule de Karine Le Marchand qu'elle a fait pendant les vacances. En fait, elle avait organisé une soirée chez elle. Visiblement, elle a dérangé ses voisins. Alors, écoutez,

0: Wow. C'était compliqué. Et puis alors, j'avais eu certains voisins qui étaient là. D'autres étaient en vacances, mais je m'entends très bien avec les voisins qui habitent en dessous. Alors, si le type qui habite par là-bas, dans la vallée très lointaine, a des mauvais vitrages, ou veut dormir les fenêtres ouvertes et entend un petit peu de bruit, ça n'est pas mon problème.
1: Ah non, mais
2: Oh.
1: non, mais je la comprends un peu.
3: Ah oui.
1: Si tu fais des soirées tous les week-ends, je comprends que tes voisins gueulent. Tu fais une soirée par an, voire deux.
2: Ah oui.
1: Et que pour une fois que t'as mis la musique, t'as Papy Grincheux
3: ah oui.
1: du bout de la vallée qui fait « Ah non, mais on entend des choses !»
2: Des boum boum.
1: Non, mais il y a des gens, ils appellent la gendarmerie pour n'importe quoi.
3: Ah oui. 23h30, ça va,
1: je suis d'accord. Karine ne te laisse pas faire. Elle va même lui passer un message. S'il a vu la vidéo, à mon avis, il va flipper.
0: Donc voilà, je vois pas en quoi faire une soirée par an fait de moi une personne que mauvaise,
2: mais
0: qui
2: oui.
0: n'a pas de valeur. Je rêve.
2: Sûr.
0: En revanche, aller chez les gens, les menacer de couper l'électricité quand on a un ancien électricien, je pense que je peux le retrouver d'ailleurs. Un ancien électricien à la retraite qui habite là. Je vais le choper celui-là.
2: Ah ouais,
1: je vous préviens. En plus, elle connaît tous les agriculteurs de France. Ils peuvent,
3: ouais.
1: ils peuvent le passer à la moissonneuse-batteuse.
3: Ah
1: Faites très attention. Faut pas fâcher les agriculteurs en France. Vous avez déjà fait vous une soirée un peu arrosée des, vous avez les voisins qui ont gueulé. Stouf, non, toi tu
3: jamais
1: fais pas,
3: d'embrouille.
1: Toi.
3: Ouais, non, je fais pas de soirée.
1: Mais non, fais pas de soirée, c'est tout.
3: Moi, c'est comme toi, c'est le calme.
1: Ouais, oui, Pietro, bah, tous les week-ends.
4: Quand j'avais mon appart à Paris, tous les week-ends, en sortant de boîte, j'avais les platines dans le salon.
2: Oh là là là.
4: Je la voisine du dessus, je lui ai mis la misère pendant 8 ans. Sauf que le dernier jour, la dernière fête que j'ai faite avant de partir, elle est revenue pour gueuler une fois de plus. Là, j'ai des copines qui ont dit, écoutez, madame, c'est la dernière, venez. Elle était en pyjama, elle a passé la soirée avec nous, elle est repartie chez elle, elle était pliée à 4 heures du mat.
1: T'aurais dû faire ça avant. Nat,
4: mais elle me détestait.
3: Moi, en fait, c'est parce que je fais des mauvais réglages. Parce que Seb a mis des enceintes dans le jardin.
1: Ouais.
3: Et parfois, j'écoute Europe 2, mais à fond, parce que je suis un peu sourde.
4: Et du coup, ça sonne.
3: Et dans le jardin, et je suis partie. Ah non, je suis partie en voiture, j'entends pas qu'il y a les... Tu vois, je crois que c'est dans ma voiture. Et en fait, pendant 2 jours, il y a Europe 2.
1: Il y a eu Europe 2 genre, pendant 2 jours à fond. Et personne ne pouvait l'atteindre parce que personne n'avait l'application Sonos.
3: Voilà.
1: Donc en fait, les voisins se sont tapés mes émissions en à fond d'un côté dans le jardin en se disant, ils s'aiment bien quand même. Hein. Ils s'aiment trop peut-être, Vito, oui.
2: Moi, c'est moi qui ai subi. J'avais un voisin qui buvait beaucoup d'alcool tous les jours de la semaine.
1: Tes voisins avec Pietre?
2: Oui, voilà. Et il hurlait, on n'entendait que lui. Un jour, j'appelle la police, il tape à sa porte, mais le mec n'ouvrait pas. Et comme c'est une porte blindée et tout, il dit, on va appeler les pompiers, on va passer par la fenêtre. Parce qu'ils n'entendaient plus de bruit, ils faisaient exprès de plus faire de bruit. Ils sont montés, ils ont ouvert le volet, ils ont pété la fenêtre.

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3: Je mets les pieds où je veux et c'est souvent
4: dans la gueule. Ah, Chuck Norris.
5: Ah, Nathalie, manade d'amour. Quand est-ce qu'on se fait une petite soirée de Chuck Norris?
6: Ah non.
5: Oh, si, si, Chuck Norris. Moi, j'ai regardé tous les films de Chuck Norris quand il allait sauver les mecs, là. Ça s'appelait Portée disparue, là. Il y a eu Portée disparue 1, Portée disparue 2, et je vous laisse deviner.
4: 3.
5: Ah oui, il était là, il allait les chercher, Chuck Norris. Pouh.
6: Je ne comprends pas une chose.
5: Ouais.
6: Sébastien. Pourquoi tu ne fais pas ces soirées quand je ne suis pas là?
5: Eh bien,
6: si tu savais. M'intégrer dans ce genre de soirée.
5: Ah, si
6: quand je ne suis pas là, tu te couches hyper tôt.
5: Depuis 3 jours. La super série que je regarde, parce que ma chérie, elle est arrivée que hier. Donc pendant 3 jours, j'ai regardé une série, je me suis éclaté. Jack Reacher.
6: Il en a une nouvelle où il veut que tu participes aussi là.
5: Jack Reacher.
6: T'as dit que t'allais mettre les nouvelles séries sans qu'elles t'en. Je suis allée voir Spider-Man.
5: Des millions de gens sont allés voir Spider-Man, ils s'en sont très bien mis, madame. Restez avec nous, dans un instant, nous aurons le. C'est qui sait sur le front, tiens, ce sera pour toi pour la peine. Même pas Chuck Norris. Même pas Chuck Norris. Là, les gens, ils sont dans la voiture, ils m'écoutent, ils font.
4: Mais même Chuck Norris, t'as vu, il est en train de se dire.
6: C'est pas toi qui n'aime pas Chuck Norris, c'est Chuck Norris qui t'aime pas.
7: Et dire que tu veux te marier avec elle.
5: Je ne sais pas. Pour ça, j'hésite. T'es en train de reculer la date. Parce que là, je veux dire, si elle n'aime pas Chuck Norris, elle ne connaît même pas Portée disparue, il y a un moment donné. Il va falloir reprendre les bases. Je suis sûr qu'en plus, tu regardais Walker Texas Ranger sur
6: TF1.
5: C'est qui est sur le front. Je jouerai tout à l'heure avec Nat, mais j'appelle un magasin. Magasin Nose. On vend quoi dans les magasins Nose?
6: Il y a de tout.
4: Et c'est souvent le bordel.
5: C'est vrai que ces magasins, moi, j'adore. Tu rentres pour un truc. T'as décidé d'acheter une multiprise, t'es reparti avec des coussins.
8: Ah, tu repars avec 10 multiprises.
4: Le problème, c'est que c'est le bordel.
5: Chut. Allô?
9: Nose Pouigouzon, Jennifer, bonjour.
5: Nose Pouigouzon, bonjour madame.
9: Bonjour,
5: c'est Coé, l'appareil sur Europe 2. Comment allez-vous?
9: Coé,
5: vous savez,
9: le vrai.
5: Vous savez, le moule a été fait, il a été cassé, maintenant il est en solde chez les magasins d'os. Les gens peuvent acheter mon moule. C'est quoi votre prénom?
9: D'accord. Jennifer.
5: Bonjour.

0: J'ai un déo dans nos rayons et d'y trouver un pneu. C'est pour que ça rime avec deux.
1: Eh oui.
2: Ok, c'est mieux de chercher.
0: C'est mieux que chercher un déo dans nos rayons et d'y trouver un pneu.
3: Ah, il y a même à manger.
2: Ouais.
0: C'est bon ?
1: Maman.
0: Vous êtes prêts ?
2: Je suis presque.
0: Allez, attention, attention, attention.
4: Oh, le tupperware,
0: vous avez le droit de faire d'abord test, et puis après on y va. Vous posez le téléphone.
2: Oui, moi, bon, avec le nombre de fois où on parle au micro, journée, vous inquiétez pas.
0: On est collègues alors. Allez-y, posez le téléphone, je vous écoute.
2: Allez, ça marche. Chef ?
5: Chers clients, chers clients, tous les jours écoutez Coé le matin de 7h à 11h, mais aussi l'après-midi de 15h à 18h sur Europe 2. C'est mieux que chercher un déo dans un rayon et d'y trouver un pneu.
4: Un pneu !
0: Mais oui, dans le sud, c'est un pneu, c'est P-E-N-E-U, c'est pneu. Bien sûr, c'est comme ça que ça se prononce, c'est comme ça que ça s'écrit, P-E-N-E-U, pneu. Bravo, bravo, il se trouve où le magasin Nose, Jennifer ?
2: Il se trouve à Puygouzon, dans le Tarn.
0: On fait comment pour aller à Puygouzon ? C'est direction quoi ? C'est sur...
2: C'est pas loin de Toulouse.
0: Donc, direction Toulouse, il y a quoi autour ?
2: À Toulouse, Montauban, bon, voilà. Albi.
0: Et allez
2: Albi,
0: voir Jennifer.
2: Juste à côté d'Albi.
0: Et vous faites un bisou à Jennifer de ma part. 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
0: 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Voilà, bah, c'est fort. Allez, bisous, je vous embrasse. Bisous, bisous.
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3: Tout à l'heure, nous jouerons ni oui ni non, inscrivez-vous. Il y aura de l'argent à gagner, je répète la règle. Si vous faites plus qu'un membre de mon équipe, au ni oui ni non, si vous faites plus longtemps, vous gagnez 100 euros. Si vous faites plus d'une minute, vous gagnez 200 euros. C'est bon, vous envoyez, qu'est-ce qu'il y a?
4: Excusez-moi, mais
5: il se fout de ma gueule.
4: Tony me dit dans l'oreille, il me dit de te dire le nom de la personne que Nathalie doit trouver.
3: Ah bah ouais, je te remercie.
4: Je dis, mais il y a la photo sur le
3: con.
6: Je me suis dit, peut-être qu'il la connaît pas.
3: Ah bah non, bah non, je la connais pas. Ah non, évidemment, je la connais pas.
7: Cette personne est connue,
5: pardon. Tout le monde la connaît.
7: Moi, je vois pas qui c'est, mais.
3: Je vous explique. Nous jouerons ni oui ni non avec nous. Jouez avec nous. Je vous parlais d'une famille qui est fan de Jul. Et puis, il y aura le conseil. Mais quel conseil?
5: Koh-Lanta.
3: Le conseil
1: de Koh-Lanta.
3: Tout à l'heure.
5: Le Koh-Lanta.
3: Le conseil de Koh-Lanta, c'est simple. Qui a fait le plus de conneries cette semaine? Nous reviendrons de jeudi, chaque semaine, sur les erreurs qui ont été faites toute la semaine. Des petites broutilles. Des petites choses peut-être qui passent inaperçues. Petites erreurs techniques.
4: Ah, mais donc tu le dis même pas, des fois tu le notes.
3: Petit bafouillage. Des fois je le dis pas, je le note. Ah. Tony note.
8: Ah, oui. Et Denis note.
3: Et Denis Brognard note.
8: Eh oui.
3: Et c'est Denis qui présentera le Koh-Lanta tout à l'heure et nous reviendrons sur les erreurs de chacun. Et je vous le dis, parfois ce sont des petites erreurs, des petites négligences, mais petit à petit, les petits trous font des grandes failles.
7: C'est beau ça.
3: D'accord.
8: C'est de toi.
3: Bon. Donc tout à l'heure, il y aura le conseil, je vous le dis, je vais pas rigoler. Et pour le ni oui ni non, c'est Stouff qui affrontera tout à l'heure un auditeur ou une

0: parce que t'auras pas assez de 10 questions.
1: Vivant.
0: 20 minutes plus tard, camerounaise. Ah, vivante,
2: oui.
0: Je dis.
2: Aïe.
1: Non, je vais vous en mettre une là.
0: Vivante, non.
1: Vivante, ok. Non, elle est morte.
0: Décédée.
1: Okay.
0: Ah oui, c'est pas vivante.
1: Non, mais attends, parce que je viens de me prendre une décharge.
0: Ce qu'il faut, vous voyez, c'est la tête derrière de monsieur Patarin qui a le bouton entre les mains et il a la tête comme ça vers le haut. Tu sais, il regarde pas.
3: C'est pas moi. Ça lui rappelle ses soirées, lui.
0: Allez.
1: Ok, une blonde.
0: Oui.
1: Ok.
0: Ah. Quatre questions, il reste.
1: Actrice.
0: Non. Elle va hurler dans deux secondes parce que là j'entends les bip bip.
4: Ouais, j'entends les bip bip, mais ça n'a pas l'air de réagir.
1: Politique.
0: Vous avez bien collé.
3: Oui.
0: Alors, politique, par définition,
4: non.
0: Un petit peu, mais c'est
1: non,
0: elle
1: n'était
0: pas.
1: Malgré elle.
0: Elle n'était pas femme politique, mais
1: malgré elle, elle
0: s'est retrouvée en baignant dans la politique.
1: Malgré elle, ouais.
0: Il en reste deux. Mais politique, t'étais pas le premier truc.
1: Ah, c'est une femme. Donc, une femme d'un politique.
0: Comment?
1: Une femme d'un politique.
0: Non.
1: Bah. Malgré elle, tu dis.
4: Bah si, parce que la femme d'un politique. Si.
1: Bah ouais, mais politique là, c'est
0: alors,
1: compliqué.
0: Mais c'est pas. Pas alors, chose. On se rapproche. Je vais aider pour la dernière question parce qu'il en reste une.
1: Pourquoi tu aides?
3: Je vois son bras qui fait comme ça. On dirait Sarkozy.
0: Alors, c'est pas la. Alors, je vais aider. Essayons de se résumer. Mort.
1: Blonde.
0: Femme.
1: Mais
0: c'est
1: putain
0: pas.
3: Elle écoute plus là, du coup là.
0: Il n'ose plus la regarder dans les yeux. C'est pas femme d'un politique. Mais c'est femme d'un quelqu'un qui était politique.
3: Une femme politique décédée.
0: Ouais.
1: Ok.
0: Mais c'était pas une femme politique, c'était pas de la politique réellement, mais elle en faisait obligatoirement par sa famille.
1: Ouais, ok. Par sa famille. Sa famille, elle est pas française.
0: Voilà. Mmh. Blonde décédée.
1: Ah, Lady Di ?
3: Oui !
0: Bravo, voilà, ça c'est bien.
1: Ça fait mal.
0: Voilà, t'as mis à 12 comme je t'ai demandé. Voilà, bien.
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0: Quel bras tu vas avoir de musclé.
4: Mon ami, tu vas le payer, toi, ce soir.
0: Ouais, ça va pas rentrer tout de suite, moi. Les infos, la météo, on revient juste après pour la dernière heure. Jérémy Desiderati, que se passe-t-il dans l'actu, mon Jérémy?
6: Salut Coé, bonjour à tous. Le soleil domine cet après-midi sur une grande partie du pays et l'été n'a pas dit son dernier mot. Chaleur au programme de la météo juste après les infos. Et le mois de septembre justement démarre dans le prolongement d'un été historique. La période estivale de 2026 fut la plus chaude jamais enregistrée en France depuis le début des mesures en 1900. C'est le bilan dressé aujourd'hui par la ministre de la Transition écologique, Monique Barbu. Trois mois marqués par plusieurs canicules, des incendies géants et une sécheresse sans précédent. Et justement, nos cours d'eau ont plus soif que jamais. En raison du manque de précipitations, les petites rivières françaises sont dans un état de dégradation exceptionnel, alerte aujourd'hui l'Office français de la biodiversité.

0: Ouais, mais les meilleurs films, tu les as vus sans moi.
1: Non, mais ça, j'aimais bien quand j'étais petite.
2: Il y avait quelqu'un d'autre avec
0: moi,
2: elle.
0: Moi, elle me fait le coup. Vous savez ce qu'elle fait? Elle me fait le coup. Je mets le menu Netflix ou je mets le menu Canal. Mmh. Hein, je sais très bien. Je passe sur tous les films que je sais qu'ils vont être bien. Et à un moment donné, il va y avoir écrit Les femmes du 7e étage. Ou Histoire d'amour sur une plateforme. Et elle va s'arrêter à me dire c'est quoi ça? On est parti sur le truc.
1: Non, j'aime bien les thrillers, moi. Non, mais c'est vrai, les enquêtes policières ou...
0: Ouais. C'est vrai, non, si c'est vrai.
1: Non, mais ouais.
3: Colombo, sinon, alors, du coup.
1: Colombo, on voit jamais les crimes s'endort avant.
0: Colombo, vous savez quoi? On a trop. On

0: qui te trouve très drôle, tu vois, ouais. Déjà, qui a le même humour que toi, tombe amoureux de toi. Donc 31-51.
1: Ah non, ça me choque pas du tout. Tant qu'il n'y avait pas d'enfant.
2: Prends sa fille.
3: Il n'y va pas, mais ça ne le choque pas.
0: Ça ne te choquerait pas.
1: Non, mais elle, ça ne me choque pas non plus.
2: Bah non.
1: Mais en plus, il y a une histoire de classe sociale aussi. C'est la fille de la première dame de France. Et j'ai rien contre ce jeune homme, mais il est
2: par contre, lui, c'est bizarre. Ouais.
1: Oui, mais je sais pas, il est prof de.
0: Et alors,
2: bah oui,
1: il est prof de voile à 22 ans.
2: Il est champion de kitesurf.
0: Mais en plus. Alors, l'amour, c'est l'amour.
2: Non, mais ou alors, il veut faire une perf, le gars. Sous prétexte qu'elle soit la femme de Brigitte

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3: Oh, j'ai l'impression que je rate mon train. Salut tout le monde, vous nous écoutez peut-être d'ailleurs dans les transports en commun. Bienvenue sur Europe 2, merci de réagir à toute l'émission, à ce que l'on fait sur les réseaux sociaux Coé officiel au 06 33 11 32 11. C'est mon WhatsApp qui marche pour toutes les émissions, hein. Le matin, l'après-midi et demain matin, c'est la dernière de la semaine.
4: Eh oui.
3: C'est la dernière matinale parce que demain ce sera le Friday.
5: Hey, yeah.
3: J'aime bien ça. Tout à l'heure, nous jouerons pour gagner, vous surtout. 100 balles et 1 mars tout à l'heure, ça veut dire 100 euros à gagner. On jouera avant la fin de l'émission à trouver l'intrus. Le conseil de Koh-Lanta sera sans pitié. Denis Brognard sera là avec nous dans un
4: lui-même.
3: Instant. Nous avons un nouveau décor, ce qui à la radio ne change pas grand-chose. Mais nous, ça nous permet de nous immerger un petit peu plus et nous reviendrons sur les erreurs et les manquements qui ont lieu cette semaine dans cette équipe. Chaque semaine, il y a un flambeau.
4: Moi, j'ai rien fait.
3: Qui sera éteint.
6: Ben justement.
3: Ouais. Au bout de 10 flambeaux éteints, c'est un avertissement.
4: Ouais.
5: Ah ouais.
3: 27 avertissements, c'est un blâme.
4: Ok.
3: Au bout de 100 blâmes, je pense à vous changer dans l'émission.
7: Ah ouais.
4: On intérêt à se tenir tranquille.
7: Ah ouais, c'est serré là.
3: Moi, la sévérité, je peux vous dire. Impressionnant, ça s'écrit qu'un C majuscule chez moi. Nous aurons une famille.
7: Tiens, Tony n'a pas compris la blague.
3: On parlera de...
7: Bah, j'aurais mis.
3: Parce que Tony, dans sa tête, il dit. Ah bah enfin, il l'a bien écrit comme moi.

0: ce que nous pouvions écouter, ce qu'eux ils pouvaient écouter.
1: D'accord, tu préfères le matin l'émission ?
0: Je préfère le matin.
1: Très bien, très bien. Est-ce que tu leur as fait manger des petits gâteaux quand ils rentrent le soir ?
0: Des cookies, principalement, ou alors des crêpes.
1: Ça, c'est bon, les crêpes. Ça, c'est bon.
0: C'est super, avec du Nutella, parfait.
1: Les amis, je m'arrête là, elle a fait 1 minute 30.
2: Bravo !
3: Bravo !
1: 1 minute 30.
2: Il y a eu un si qui est passé.
1: Ouais, mais si, non. Alors, 1 minute 30, ça veut dire que pour l'instant, tu as 200 euros, mais attention.
4: 100.
1: Comment ?
4: Tu as 100 pour l'instant ?
1: Non, elle a 200, elle a fait plus d'une minute.
5: Eh oui.
1: Mais si stouffe. Eh oui, mais si stouffe fait 1 minute 30, c'est zéro.
3: Ah, rassure-toi, je suis nulle. Comme ça.
1: Allez, stouffe, on est parti, c'est bon. Toi, par contre, tu vas voter Zemmour.
3: Zemmour ? Pourquoi lui ?
1: Bah, parce que tu nous as dit pour les élections, c'est
3: jamais de la vie.
1: Tu nous l'as dit.
3: Jamais de la vie.
1: Ah, bah, Le Pen alors.
3: J'ai jamais dit ça.
1: Tu l'as pas dit ?
3: Je l'ai pas dit.
1: D'accord, mais tu vas voter.
3: Je vais voter, ça c'est sûr.
1: Parce que voter, c'est important.
3: Tout à fait.
1: T'aurais eu 7 enfants ou elle a combien ? 4, 5, 6. T'aurais 6 enfants à garder, tu l'aurais fait ?
3: Jamais.
1: T'aurais eu ce courage ?
3: Je suis pas patiente pour ça.
1: C'est-à-dire quand tu voudrais les rendre, t'aurais eu de la tristesse.
3: J'aurais pleuré comme une madeleine.
1: T'aurais eu de l'émotion, toi.
6: À bientôt, c'était très bien.
1: Tu viens de faire gagner Virginie 200 euros. Bravo Virginie. Bravo, hey Virginie, tu as été très douée.
4: Ouais, elle est forte. Ah ouais. Hein.
1: Tu as été très très fort parce que les questions, tu vois bien que les questions quand tu pars sur la politique, j'en fais. T'as envie de répondre tout de suite, oui ou non, mais voilà, je t'embrasse fort, t'embrasseras les enfants pour moi, d'accord ?
0: Merci beaucoup, en tout cas.
1: Bisous à toi.
0: Merci beaucoup.
1: 200 euros, bah, tu vas te racheter une antenne pour le téléphone déjà.

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1: Sous Fiette, Nathalie, Denis, Vito, une belle équipe de vainqueurs pour cette émission jusqu'à 18h.
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0: José.
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3: C'est Europe 2, Nat est là. Ma petite Stouffette est avec nous. J'aime bien les fringues de Nat, de Stouff en ce moment. De Nat aussi d'ailleurs.
4: Ah bah si. Non, mais si. Pas mieux pour toi. Hein.
3: Non, mais ouais. Je trouve que je suis entouré de deux femmes. Vous êtes très élégante. Vous êtes deux styles beaucoup. Complètement différents.
4: La brune et la blonde.
3: Ouais, mais voilà. Vous êtes très élégante. Alors qu'à côté de moi, ça, j'ai deux charclos.
5: Mais pas du tout, mec.
3: Ah,
5: mais
3: ça,
6: sérieux,
3: on
6: est pareil.
3: Mais qu'est-ce qu'on est habillé pareil.
5: Allume le micro déjà.
3: Allume ton micro et qu'est touriste.
5: Mais t'as un micro, Vito, il fait exprès.
3: Et dans 3 secondes, il va me dire je suis cardiaque. Bon, salut les gars, les filles de cette émission. Vous savez que tout à l'heure, nous finirons l'émission puisqu'on attaque la dernière demi-heure là. On finira l'émission avec les cases, puisque si vous trouvez les bonnes réponses, chaque auditeur ou auditrice pourront ouvrir des cases à l'intérieur des cases. Évidemment, il y a 100 balles et un Mars, peut-être un chèque de 100 euros. Mais il n'y a pas que ça, puisqu'aujourd'hui, il y a à gagner VHS de l'épisode 1 de La Petite Maison dans la Prairie, le backgammon de poche, un masque usagé de Fifou, le coordinateur qui est sous angine depuis mardi, un cours d'imitation d'une heure dispensé par Didier Gustin, un litre de pulpe d'orange sans jus, un litre de jus d'orange sans pulpe.
5: Je sais pas quoi prendre.
3: Et une cassette des plus beaux succès de Daniel Guichard avec

0: sans oublier. Là.
1: Et il y a l'autre là, comment il s'appelle déjà?
2: Tu penses de celui-là? Là. Voilà. Et très bien sûr. On jouera d'ici quelques minutes dans la série Ils adorent un artiste. Il y a une famille qui m'a beaucoup fait rire. Ils se sont tous rendus au concert de
3: Jules.
2: Ce sont des grands fans. Ils sont prêts à faire beaucoup de kilomètres pour aller le voir et pour marquer le coup. Ils se sont fait tatouer une référence à Jules sur une partie du corps.
4: Pour Jules, on fait tout. On souffre, on se tatoue, on dort pas. On

0: de la famille.
1: Le fait que vos enfants, votre mari aient fait la même chose, qu'est-ce que ça vous inspire?
2: C'est chouette parce que c'est un souvenir familial.
3: Oh, ça va, c'est plus la veine qui me fait mal.
4: C'est le sang de la veine.
1: Vous avez tous quasiment le même tatouage, sauf le papa et la maman, c'est ça?
5: Eh oui.
1: Ça va toi?
6: Ouais. J'ai douillé, j'ai eu mal, c'est mon premier tatou. Je pense que j'en refais plus de toute ma vie.
7: C'est terminé. Alors, le problème du tatouage, c'est que ça vieillit. Tu fais à 25 ans la tête de Joule, mec, quand t'en as 50, c'est Daniel Guichard.
8: Ouais. Tu vieillis en même temps que lui.
9: Bah toi. Oui, c'est ça. Ouais.
7: La tendresse. Et donc, alors, c'est, moi, j'adore les familles qui font des tatouages en commun, des dates de naissance, des chiffres. Oh, ça se fait, c'est la grande mode, ça, en chiffres romains. On met la date de naissance, ou on met les petits mots en. Comment ça s'appelle cette langue? En taille. Ça marche bien, ça. Les gens, ils le mettent en taille. C'est quoi le petit tatouage le plus ringard que vous auriez pu faire? Toi, t'es du genre, Tony, à faire des tatouages ringards?
10: Moi, j'ai fait un tatouage quand j'étais jeune. J'ai eu un accident très très grave de voiture. Et
7: excuse-moi, il y a eu des trucs positifs dans ta vie ou pas? Parce que le
10: là,
7: mec, chaque fois que je lui parle, je suis cardiaque, j'ai failli mourir dans un accident. Et il y a des choses qui se passent bien,
10: regarde,
7: des fois.
10: Je suis là, ça se passe super bien.
7: Oui, oui, la finalité est sympa, mais t'es pas arrivé au bout de l'émission, il est encore 18h.
10: Non, mais attends, il y a des épreuves dans la vie et je les ai passées avec succès.
9: Bah voilà.
10: C'est tout. Et donc, de quoi on parlait? Parce que je ne me rappelle plus, du coup.
7: J'ai eu un accident.
9: Sur un gars que tu aurais pu faire
10: oui.
9: sur ton corps.
10: Ah oui, et du coup, tous mes potes m'appelaient Playboy parce que je sortais avec beaucoup de filles quand j'étais plus jeune à l'école. Et du coup, j'ai fait un Playboy dans le dos.
8: Ah, ça, c'est de bon goût. Ça, c'est de très bon goût, ça.
7: Ouais. Et alors?
10: Bah, maintenant, je ne le vois plus, donc ça ne me dérange pas.
7: Ouais. Un lapin
10: Playboy.
8: Un lapin Playboy, c'est vrai.
10: J'avais déjà vu à l'époque.
7: Fais voir, montre un peu le dos.
9: Ah oui.
7: Eh mec, aujourd'hui c'est un éléphant, on dirait plus.
8: On dirait une main qui fait deux doigts comme ça.
7: C'est-à-dire que quand tu l'as.
9: C'est vrai.
7: T'étais plus mince quand tu l'as fait ou pas? Parce que là j'ai l'impression effectivement il a un dos, c'est une main qui fait
9: des grosses oreilles.
8: C'est-à-dire qu'il était plus mince, il a beaucoup grossi et il a beaucoup maigri derrière. Ouais. Ouais. Et les oreilles qui tombent, le lapin.
7: C'est un lapin de Tchernobyl.
10: Ouais, c'est ça, il a morflé le lapin.
7: Pietro, t'as des tatouages toi?
8: Non, j'en ai juste un dans le dos qui me va.
7: Est-ce que t'as failli en faire un?
8: Oui, j'ai failli un jour, je voulais me faire tatouer tatouage sur la cuisse.
11: Ah, c'est pas con.
8: C'est drôle, je trouvais ça drôle. T'as vu mon tatouage?
7: T'as bien fait de pas le faire. Hein.
8: Tatouage.
7: Ah, bien. Les vannes, je sais pas si on se les met à vie.
8: Non, c'est ça.
7: Nat, ma chérie, je sais qu'elle a pas de tatouage.
9: Je déteste. Non,
7: t'as jamais
9: pas.
7: Hésité une seule fois?
9: Jamais. Non, jamais.
7: Vraiment? Date
9: jamais.
7: De naissance de tes enfants,
9: mais
7: les prénoms?
9: En plus, moi j'étais mannequin, donc c'était compliqué à mon époque.
8: Ah,
9: oui.
8: Et puis,
7: tu mets une époque. Tu sais que dans les années 50,
9: bah oui, mais attends, j'ai 48 ans, j'étais un
7: à l'après-guerre.
11: Et puis, tu mets pas d'autocollant sur une Ferrari.
10: Si, pour mettre des blés à bord.
7: C'est ouf.
9: Bah, moi, j'avais à la base, j'avais une fleur de lotus que tu m'as transformée en artichaut.
7: J'arrêtais pas de dire, mais pourquoi t'as fait un artichaut? Elle me disait, mais c'est une fleur de lotus. Ouais.
8: Putain, on dirait un artichaut.
9: Alors, du coup, je trouvais ça super ringard et puis je l'ai fait cacher. Voilà.
11: Ouais, cela dit, tu peux mettre un autocollant sur une Punto.
9: Ouais, tu la vois celle-là?
10: Ouais.
9: Mastouf, tu
10: l'as
9: fait cacher.
10: Je la donne bien, la Punto.
9: Tu l'as fait cacher, t'as fait. Je fais un cover de tatouage dessus.
7: T'as tout cover?
8: J'ai fait une courgette.
7: En fait, ce qu'elle a fait, c'est qu'elle a fait dessiner un panier de fruits et légumes.
10: Voilà.
7: Et l'artichaut est dedans maintenant.
8: C'est ça. 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

0: Catherine. Ah là voilà, nous moi si je mets ça, mec, on a l'impression.
1: Elle
0: met ça. On dirait une gitane. Moi, je mets ça, on dirait un vieux Sam le pirate.
2: Ouais, une gitane, mais la clope, sans filtre.
1: Et Tony
0: bah, c'est ce que je viens de dire, fallait suivre.
2: Un bavoir.
0: Un bavoir à langouste.
1: Non, ouais, bah, c'est ça.
0: Ou à crevette. Ou à l'intégralité de ce qu'il a mangé. Nous allons donc décider de faire le conseil. Pour cela, nous allons reprendre toutes les erreurs qui ont été faites tout au long de la semaine. Et c'est Denis Brognard, en personne, qui va nous faire ce conseil de Coco-Lanta.
3: Amis aventuriers, bienvenue dans Coco-Lanta. Cette semaine encore, la tribu a vécu des alliances, des stratégies, des coups bas, du dénigrement, de la lâcheté et quelques comportements qui ne font vraiment pas honneur à cette tribu. Alors, qui est sur la sellette? Commençons avec Koé, chef de la tribu réunifiée, passif-agressif avec notre Marseillais au grand cœur, Tony. Tony qui, je le rappelle, est cardiaque. Mais dans Coco-Lanta, il n'y a pas de fumée sans feu. Tony a saboté la fin d'émission en supprimant le mythique « S'emballer un Mars ouais. », sans rien dire à personne.
0: Ah, ça m'intéresse aussi.
3: Il y a aussi Pietre. Lui, c'est le retour de Jean Bidou. Pain au chocolat mangé dans le dos des camarades et surtout le refus de Kiki est sur mon front, par peur d'être électrocuté.
0: C'est vrai ça, ça fait
3: crétin,
0: ça.
3: Va.
2: Gratuit ça.
0: Vas-y, continue.
3: De l'autre côté, nous avons Corentin, le chouchou du chef. Il perd son collier d'immunité puisqu'il a filmé Pietre en douce en se moquant de lui. Mais quand il faut aider les copains, il n'y a plus personne.
2: Exactement. C'était rigolo.
4: Exactement.
0: On en a d'autres.
3: En face de lui, il y a Vito, le réalisateur, désormais surnommé

0: Un bras. Dernier est Vito.
1: Oh. Oh.
2: Tu vois tes fautes de goût là.
1: Ah mais bon, les gars.
3: Est-ce qu'on entend les commentaires pour qu'on a voté contre lui?
1: Ah non.
3: Non.
0: Denis,
4: Vito, allez chercher votre flambeau, votre ordinateur portable et venez à mes côtés.
1: Eh ben, t'es déjà mon flambeau.
4: Vito, les aventuriers de la tribu ont décidé de vous éliminer et leur sentence est irrévocable.
0: Dégage.
5: Allez.
2: Allez, dégage. Éteins ton flambeau, dégage.
0: Éteins ton flambeau. Voilà.
5: Merci Vito, c'était
0: cool. Tu sors.
1: Eh ben, vous démerdez.
2: Tu viens. Non, attends, sors à 18h. Sors à 18h.
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0: Mais à 18h, tu sors.
5: Ouais. Et enlève ton crop top.
0: Voilà.
5: C'est chiant.
1: Eh, je suis cardiaque. Ah non, c'est pas moi.
0: Ah, c'est pas toi, c'est l'autre. C'est Europe 2, salut.

0: Charles de Brest avec nous dans un instant. Je vais m'occuper de prendre des auditeurs les uns après les autres. J'en aurai plein. J'aurai Elodie, j'aurai Cynthia et bien plus si j'avais mes lunettes. Reste avec nous.
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0: Qui va gagner les 100 balles et 1 mars? C'est Europe 2, c'est la fin de l'émission.
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3: C'est Europe 2 que vous écoutez, nous allons jouer au jeu des 100 balles et 1 mars. Attention, si vous gagnez au jeu des intrus, vous pouvez également gagner dans les 10 cases.
4: Ah. Eh ben voilà. On a éteint son flambeau, ouais. Alors qu'est-ce que tu veux?
5: Non, je vais éteindre.
3: Éteins sa console aussi. Un backgammon de poche est à gagner. La cassette des plus beaux succès de Daniel Guichard avec dedans.
6: La tendresse.
3: Aussi en flash 2.
6: La tendresse.
3: Mais également.
6: La tendresse.
3: C'est lui, c'est la. Et le remix fait par Yann Muller.
6: La tendresse.
5: Ah ouais, beau remix.
3: Il y aura un yo-yo qui brille dans le noir. Il y aura peut-être à gagner un litre de jus d'orange sans pulpe, mais également un litre de pulpe d'orange sans jus. Un cours d'imitation dispensé par Didi Gustin. Le masque usagé de Fifou, le masque contre les microbes puisqu'il a une angine depuis une semaine. Une paire de patins à roulettes utilisable à la main jaune à Paris le jour où ça réouvrira. Un yo-yo qui brille dans le noir, j'ai déjà dit. Et oubliez bien sûr le VHS de l'épisode 1 de La Petite Maison dans la prairie et 100 balles et 1 mars. Vous savez ce qu'il faudrait? Il faudrait qu'on ait le. Puisqu'il y a le fils de Stouff qui est là, il faudrait que ce soit lui qui dise gagné, perdu.
4: Ah oui!
3: Il faudrait qu'il puisse dire gagné quand c'est gagné et perdu quand c'est perdu. Ce serait marrant de dire ça. Si par exemple je lui fais le signe vers le haut, il va dire gagné, on va faire un essai.

0: le flamand rose. Bah, tu me choisis une case, on y va.
1: Allez, le 9.
0: La case numéro 9, magnifique. Oh là là, pour le matin, un litre de jus d'orange sans pulpe.
2: Oh là là,
0: quand tu vas te réveiller demain matin en nous écoutant, tu auras ton petit jus d'orange sans pulpe. C'est pour nous, je te fais un gros bisou. Bisous, ma belle.
1: Merci, mon fils va adorer. Gros bisous à vous et change rien, vous êtes à tout.
0: Ah, t'es un amour. Qui va gagner les 100 balais à Marcy? Ils ne sont toujours pas tombés. Nous basculons chez Sébastien, c'est ça?
3: Oui.
0: Ça va,
3: oui,
0: mon Sébounet?
4: Salut, Coé. Salut, l'équipe.
0: Il habite où, Seb?
4: Il habite à Aubonne, dans le Val d'Oise.
0: Allez, on y va, c'est parti. Écoute bien. Les lions de l'Atlas, les Black Stars, les aigles de Carthage, les Bafana.

0: Hamas prend déjà un sérieux coup de froid. Annoncé fin août en grande pompe dans le cadre d'un investissement saoudien de 6 milliards d'euros, le parc n'a en réalité reçu aucune autorisation des ayants droit japonais. La Toei Animation affirme ne pas avoir connaissance d'un tel projet dans l'Hexagone. Et puis cette semaine de rentrée n'a pas réussi à chasser l'été. Bien au contraire, la chaleur va encore s'accentuer demain. Après une journée largement ensoleillée sur les trois quarts sud du pays aujourd'hui, les températures vont poursuivre leur ascension. 5 départements du sud vont d'ailleurs basculer en vigilance orange canicule dans l'après-midi. Il fera jusqu'à 30 degrés à Chaumont, 31 à Bourges ou encore à Grenoble et plus de 35 le long de la Garonne. Place à Christophe tout de suite sur Europe 2. Très bonne soirée.
1: Allez, merci Jérémy. Et puis là, demain, hein, bonne soirée. Merci d'avoir choisi Europe 2 pour finir la journée. C'est le bon choix que vous avez fait avec la playlist Pop Europe 2 UGL. Et puis Temper City, on est déjà jeudi.

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1: Votre loyer payé par Coué tous les matins, c'est possible. Hein. C'était le cas d'Elodie, de Bon Repos sur Haussonnel dans le 31 en Occitanie. C'est mignon ça. Elle s'est vue offrir son loyer ce matin donc à 8h20 par Coué et par Europe 2. C'est valable également pour les remboursements de crédit. Envoyez donc dès maintenant un loyer au 7 12 13 pour avoir une chance que Coué vous appelle demain matin. Et oui, ça ferait du bien hein, pour finir la semaine et pour démarrer ce mois de septembre. Oh, bonus pop Europe 2 là maintenant. Pour finir la journée ensemble, Nathalie Imbruglia avec ce premier tube qui est devenu pour elle un tube planétaire, Torn dans la playlist pop.

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Europe 2, dire que ce titre a dormi sur l'une des clés USB de David Guetta pendant 2 ans. Je vous explique, en fait, il avait commencé le titre et puis il l'a pas fini. Et 2 ans après, il est retombé dessus et il a décidé de le terminer. Et franchement, il a eu raison parce que ça a été l'un des gros tubes de cet été 2026. Bébé Rixa et David Guetta, Sad Girls, avant d'écouter The Killers et Miles Smith sur Europe 2, Pop Radio bien sûr.

0: Europe 2, c'était la rentrée pour quasiment tout le monde hein, cette semaine, avec le retour des bouchons. Et puis du monde dans les transports en commun, bah ça, on peut pas faire autrement. Hein. Quel est votre record, tiens, à vous, de temps passé dans les transports en commun pour aller travailler? Dites-moi sur les réseaux sociaux, ça m'intéresse, ça nous intéresse. Et pendant que je vous prépare, que vous répondez, ben moi je vous prépare Free as Sky. 4 Sai également, ou encore Calvin Harris avec Rihanna. Bref, c'est la playlist Pop Europe 2 pour vous accompagner.
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Bonne fin de journée avec Europe 2. Tout à l'heure, je vous ai demandé quel était votre record de temps passé dans les transports pour aller travailler. Il y a Antoine à Paris qui nous dit 4h30. Sophie à Marseille, 5h à cause des trains. Chloé aussi n'est jamais arrivée au boulot car plus aucun train ne roulait. Bon, bon courage dans les transports avec nous. Tout roule, c'est la playlist Pop Europe 2 avec un bon Linkin Park et 4-5.

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7h30, bonus pop Europe 2. Et là, on sort l'artillerie lourde. Michael Jackson, They Don't Care About Us. J'ai sorti l'accent aussi. À l'époque, le gouvernement brésilien avait tenté d'interdire le tournage de ce clip, de peur qu'il ne détruise, écoutez bien, l'image touristique du pays. Et finalement, c'est tout l'inverse qui s'est passé. Fallait simplement faire confiance au roi de la pop, Michael Jackson, sur Europe 2.

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Bon, là, on change complètement d'univers. Hein. C'est la playlist Pop Europe 2 pendant 30 minutes non-stop. Avec Another. Et puis, je vous laisse avec un garçon toujours d'humeur égale et en pleine forme comme tous les soirs. C'est Quentin qui arrive dans 3 minutes. Passez une belle soirée avec Europe 2 dans toute la France.

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1: 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Petite question, rappelez-vous, vous faisiez quoi, vous, à 16 ans? Ah, parce que franchement, Freya Sky, elle fait très fort. À seulement 16 ans, déjà une star mondiale, et elle commence sa carrière. Encore heureux. La voici sur Europe 2. 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

La playlist Pop Europe 2 pendant 60 minutes non-stop. Vous êtes dans la voiture ? Allez-y, mollo, hein, y a des radars et tout ça, pas trop d'argent pour cette rentrée, ça serait malvenu. Lui, il va beaucoup trop vite en voiture, vous allez entendre, écoutez bien les paroles, c'est vraiment, je vous le conseille pas. Joseph Kamel, Crash, c'est maintenant sur Europe 2, Pop Radio, bonne soirée.

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0: suis d'accord, ça fait du bien. C'est l'effet playlist Pop Europe 2 pendant 60 minutes non-stop. Et ça continue, hein. Pierre de Mars sera là, Marine aussi très vite, et puis un morceau qui vous rappellera sans doute vos vacances. Manon Lisa sur Europe 2 Pop Radio.
1: C'est l'histoire d'un petit...

places. Et du coup, qui l'attendent toute la journée. En même temps, ça a bien payé. Hein. Elle est sortie, elle a chanté un petit peu. Si vous voulez des places pour aller voir Angèle et pas devoir camper devant son hôtel, c'est demain l'ouverture pour les places pour sa tournée. Demain 10h. Angèle sur Europe 2, Pop Radio.

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Europe 2 Pop Radio, il y a des bonnes nouvelles en cette rentrée. Ed Sheeran a annoncé faire une pause il y a quelques mois et finalement en 2027 il repartira en tournée dans le monde entier. Le voici, Ed Sheeran, c'est la playlist Pop Europe 2 pendant 60 minutes non-stop.

Voilà pour Shakira sur Europe 2 Pop Radio, les nostalgiques des vacances. Vous allez pouvoir renouer avec le soleil, avec un pays étranger, l'Espagne. Vous allez pouvoir partir là-bas d'ici quelques jours pour aller voir en plus Shakira dans son propre stade. Ça va être un truc de dingue. En plus, c'est l'inauguration, ce sera le premier. Vous y serez avec la personne de votre choix à une condition. J'espère que vous avez envoyé Europe 2 par SMS au 7-12-13. Vous pouvez encore le faire, Europe 2 7-12-13. Et je vous fais découvrir le nouveau Angèle sur Europe 2.

Vous tombez bien, vous êtes sur Europe 2 et on profite de la playlist Pop Europe 2 pendant 60 minutes non-stop. Je vais vous caler là dans un instant le nouveau Tame Impala. On a passé l'été avec lui. Pour la rentrée, bah c'est pareil, rebelote. Le nouveau morceau s'appelle Loser. Ce sera après Zara Larsson

Bienvenue sur Europe 2 Pop Radio. Il est minuit, on démarre donc une nouvelle journée. On la démarre bien avec la playlist Pop Europe 2 qui redémarre pour 60 minutes non-stop avec Amy McDonald et Martin Garrix avec Ed Sheeran. Et puis le réveil tout à l'heure, 7h-11h, Coé sur Europe 2. Bonne nuit.

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3: Céline Dion va commencer une série de 15 concerts. Oui, mais si vous n'avez pas eu assez de place. Ou si, par exemple, Céline Dion ne va pas à bout de ses 16 concerts, eh bien la prod a prévu une chanteuse de secours.
4: Ah.
3: Oui, elle a été Miss Boulazac. si elle a gagné, si. Elle a été sosie officielle de Céline Dion dans son coin, dans son quartier. Elle s'appelle Céline Fion, artiste qu'il fallait vous faire découvrir avec de nouvelles chansons, comme la reprise de « Pour que tu m'aimes encore ».

0: Lâche-toi, t'as le droit de péter, hein. Pour que tu pètes encore. Vas-y, pète, là.
1: Et oui. Ouais, donc elle fait des petites variantes.
2: Et oui, Céline Fion, ça ne parle que de ça. Avec...

0: Oh, ça va être des professionnels qui vont rester au volant. Mais sans toucher le volant pour voir comment elle se comporte.
1: Oui, non, mais après, quand ce sera.
0: Mais après, t'auras des taxis où il y aura personne au volant.
2: J'ai vu qu'il y avait des taxis avec les taxis où toi tu rentres derrière et la voiture, il n'y a personne devant.
1: Est-ce que nous, on aura ça? La voiture, tu sais, où tu dis bon, tu fais tes textos.
0: Mais non, mais ça va faire comme les mecs qui conduisent le TGV. Je pense qu'il faut que tu sois quand même derrière le volant et que tu touches le volant. Et si tu lâches le volant de plus de 30 secondes, la voiture, elle.
1: Moi, j'ai ça sur ma voiture, pas complètement autonome. Il faut toutes les 5 secondes,
0: c'est ça. Ah oui, non, ça c'est pour l'instant, mais après.
3: Ouais, c'est flippant.
1: Ça n'a pas la même conduite que moi. Hein. C'est-à-dire que des fois, ça va un petit peu vers la ligne, puis hop, t'as un petit coup de volant. C'est pas fluide. Hein.
4: Déjà, il y avait un premier truc qui était sorti, c'était le park assist. Et ça, je l'ai sur la voiture, j'ose pas.
1: Pour se garer? Moi, je peux vous le dire, ça n'a jamais marché.
0: Mais faut que t'aies 2 mètres devant et 2 mètres derrière.
1: À chaque fois que j'ai vu la place, il me dessine la place, j'appuie sur park assist et jamais reculé.
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0: Maire de Paris, Madame Dingo, bon, bah, est-ce qu'elle en pense?
1: Allô? Bah oui, bon, ah, bah, écoutez, qu'est-ce qu'il y a?
0: Bah on est là. On...
1: C'est qui encore? Oh là là, c'est encore vous. Oui. Je vais vous dire, je peux plus vous blairer les pollueurs. Oh, bah, je vous connais de façon, ce week-end, il va faire plus de 20 degrés, vous allez encore faire vos barbecues de macho.
2: Oui.
1: Vos braseros, là, de mâle dominant trumpiste.
2: Oui.
1: Hein, patriarcal que vous êtes, vous allez encore être heureux de déglinguer de la côte de bœuf avec vos grosses mains de tonton cornichon.
2: Exactement.
1: Bah, voilà, bah, j'en étais sûr. Allez, jingle, allez hop.

0: C'est vrai.
1: Ouais.
0: Débordé.
1: Alors, Madame Dingo, oui. On vient d'en parler. Le casque est devenu obligatoire pour les personnes qui font de la trottinette électrique, notamment et surtout à Paris. Qu'en pensez-vous?
0: Bah, écoutez, c'est très bien. Voilà, c'est très bien. Ça rend bobo.
1: Voilà.
0: Voilà. Et puis, c'est mieux de voir un Parisien avec un casque avec une tête de con. Bah si. Moi, bah voilà. Et moi, je rajoute même d'autres propositions à faire.
1: Ouais,
0: première proposition. Tout automobiliste devra désormais conduire avec un gyrophare orange sur le toit et une pancarte marquée « Je cherche une place depuis 2019 ».
2: Ouais, c'est ça.
0: Deuxième mesure, les cyclistes qui grillent un feu rouge devront porter une petite cloche à vache autour du cou. Au moins, comme ça, les piétons sauront qu'un danger arrive à 35 km/h avec un petit tote bag bio, là. Troisième proposition. Pour traverser Paris en SUV, il faudra désormais, alors là, passer un permis poids lourd, répondre à un questionnaire sur Greta Thunberg et prouver qu'on transporte au moins 3 meubles Ikea.
1: Quoi, c'est chiant.
0: Quatrième mesure très importante, tous les piétons parisiens devront porter des clignotants.
1: Ah.
0: Bah oui, aujourd'hui, ils traversent entre deux bus en regardant leur téléphone, même Google Maps, ils ne savent pas où ils vont. Alors,
2: c'est
0: voilà.
2: Pas faux, ça.
1: Ça, c'est vrai. Ils se prennent des poteaux et tout.
0: Et voilà.
1: Mais ça fait quand même beaucoup de règles, là, non?
0: Pas du tout. Mon rêve, c'est qu'à Paris, pour aller chercher une baguette, il faille un casque, un gilet jaune, une assurance, un contrôle technique et un psychologue. Voilà. Ça, c'est mon rêve. Voilà. Allez, c'est, puis voilà, c'est ton pas. Je ne peux plus rien faire. De toute façon, je ne suis plus.
2: Bah non. Mais,
0: hein
1: ouais, oui.
0: Tant pis.
1: Tu ne peux plus rien faire. Ouais. Au revoir. Hein.
2: C'était...
0: Eh ben, c'était moi. J'en avais plein. Eh ben, c'est encore moi. Coé sur Europe 2.

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4: Il faut vous présenter ces couples qui sont sur les réseaux sociaux. Il y a toujours des petites embrouilles, c'est ce qui est souvent filmé et c'est drôle. Eh bien, c'est ce qui se passe avec ces deux couples que je vais vous présenter. Commençons par un couple que tout le monde connaît, le maître et son chien. Bon, le problème c'est que là, le chien est parti tout seul avec le bateau.
5: Ah non.
4: Si.
6: Ah voilà, tu vas à la pêche avec un chien qui est aussi con que toi. Et il part avec le bateau. Tourne vers la droite, allume le moteur.
5: Bah oui.
6: Putain, qu'est-ce que je fais moi maintenant? Je peux pas aller. L'eau elle est pas assez chaude d'ailleurs. Il faut que tu reviennes de ton propre gré.
4: Faut que tu reviennes de ton propre gré. J'adore cette phrase, la petite phrase là.
6: Putain, qu'est-ce

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2: Allez, le top de Stouff aujourd'hui, ça va parler à tous ceux qui nous écoutent qui ont globalement plus de 40 ans. Aujourd'hui, c'est...
3: Les signes qui montrent que tu vieillis, mon cher Coé.
2: Mais arrêtez de dire que tu, nous vieillissons.
3: Tu vas les valider, on va voir si tu le fais.
2: Je pense que tous les gens qui ont plus de 40 ans vont les valider.
3: Bon, alors par exemple, tu craques de fatigue à 22h un vendredi soir et tu te dis « Ah, ça c'était une belle soirée !»
2: Alors, honnêtement...

0: Quand tu vieillis, t'arrêtes pas de parler de ton surmatelas.
1: Ah oui,
0: on y a droit tous les jours.
1: Je vais vendre un surmatelas à tout le monde. Je vais faire vendeur de surmatelas.
2: Bah oui,
0: quand tu vieillis, tu t'en fous de donner ton avis très franchement et les mots te sortent de la bouche sans filtre.
1: Absolument.
0: Aussi. Ça, t'en as plus rien à foutre.
1: Non.
0: On est d'accord.
1: C'est vrai.
0: Quand tu envoies aussi des SMS à quelqu'un de très proche et que tu signes par ton prénom.
3: Ah oui.
2: Ou les initiales.
3: Dans ma famille, il y en a.
2: Quoi?
3: Qui te signent, qui. Bah, en fait, ils t'envoient un message. Bah, et tu les connais, c'est des gens de ta famille.
2: Mais surtout, ils sont enregistrés dans le téléphone.
3: Mais oui. Et ils signent avec leur prénom.
0: Avec leur prénom.
3: Gros bisous.
2: Tata.
3: Michel.
1: Ça veut dire qu'on est vieux.
0: Oui, bah oui. Bah, quand t'as

0: je prends pour des vieux, ils laissent des commentaires et ils mettent « Coucou, oh t'as l'air en forme avec les enfants, bise, Sylvie
1: !» C'est terrible.
2: Et ils utilisent aussi, on a oublié, ils utilisent l'émoji bonhomme qui rigole de travers.
0: Ah oui.
2: Les personnes qui vieillissent.
1: Ouais, comme moi, comme moi.
2: Voilà. Et pour terminer, les signes qui montrent que tu vieillis, c'est quand on vous montre une vidéo drôle, vous prenez le téléphone et vous mettez un temps de recul. Ah, attends.
1: Oui. Ah, ça, c'est...
0: Ah ouais. Ça, c'est la vision, ça.
2: Et du coup, ses lunettes.
3: Bah, oui. Au moment où vous la regardez, c'est déjà la fin de la vidéo. Voilà. Du coup, vous... Ah, il remet, parce que du coup, j'ai.
2: Alors,
3: c'est drôle.
1: Quelqu'un veut un café?
2: Non.
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2: Emmanuel Macron a dit on s'est tous fait déborder par les téléphones portables.
3: Bah oui. Et il l'a pas dit n'importe où en plus.
2: Ah oui, oui, oui. Il s'est rendu au lycée Chaptal d'abord. Il a rencontré une classe de seconde. Il a présenté le dispositif sans portable et après avoir déjeuné au réfectoire de l'établissement, il s'est rendu sur le site de demande de la faculté d'éducation de Montpellier.
4: Et il a mangé la cantoche ?
2: Oui, il a mangé la cantine. Okay. Voilà, ouais, bah oui. On l'a pas revu après le lendemain, mais appelez-le au bureau, le président, tiens, on va voir un petit peu.
5: Vous êtes en communication avec le standard de la présidence de la République française.
6: Qu'est-ce qui m'arrive aujourd'hui? Je suis amoureux de ma femme. Non, je déconne, je kiffe ma secrétaire.
2: Oh, allô?
6: Voilà. Comment allez-vous, mes petits loulous d'Europe 2?
2: Ah, mais monsieur le président, on espère que Brigitte nous écoute pas, hein, parce que c'est une blague quand même. Hein.
6: Oh, vous savez, mon Coé,
2: ouais.
6: À cette heure-ci, les sonotones sont encore sur la table de nuit. Brigitte, faut se réveiller là. T'as pas préparé mon bal de choc à pic? Je lui ai envoyé un SMS, pour être sûr, ce sera plus simple.
2: Oui, c'est mieux. Ouais, tiens, en parlant d'SMS d'ailleurs, on voulait parler de portable avec vous, vous savez, le portable à l'école.
6: Exactement. Je me suis rendu dans un lycée dans l'Hérault.
2: Oui.
6: Pour expliquer l'interdiction du téléphone portable.
2: Oui.
6: Eh bien, je vais vous avouer que tous les étudiants...
2: Vous ont écouté ?
6: En avaient rien à foutre.
2: D'accord.
6: Mais clairement, j'avais l'impression d'être la femme de Pietre quand elle lui raconte sa journée. J'étais là, mais personne ne m'écoutait.
3: Ah ouais.
6: Donc je me suis barré.
2: Ouais.
6: Démerdez-vous les mioches. Ça va être moins drôle quand on les verra résoudre le théorème de Pythagore avec Candy Crush.
2: Mais on est d'accord. Et il paraît que vous avez même mangé à la cantine, c'est ce qu'on a dit il y a deux minutes, à la cantine de l'école, c'est vrai?
6: Absolument.
2: Wow.
6: Et franchement, pour être tout à fait honnête avec vous,
2: oui.
6: Eh bien c'est dégueulasse.
2: D'accord.
6: Voilà, je vous le dis, la cantine c'est dégueulasse.
2: Ah bon.
6: Par contre, j'ai croisé monsieur Pascal Pro piquer des merguez en toute décontraction.
2: Bon.
6: Il arrête d'en piquer à la cantine de la Gardère. Sinon... Mais banni de cantine si ça continue. On est en pénurie de merguez dans le pays, ça devient grave.
2: Mais je suis d'accord. Mais sinon, vous n'aimez pas la cantine, pas votre truc.
6: Pour moi, ce n'est pas une vraie cantine.
2: Ah.
6: Parce que la vraie cantine, celle où j'ai rencontré Brigitte, il y avait des friands.
3: Ouais.
6: De la macédoine enroulée dans du jambon.
2: Ouais.
6: Il y avait le burger brûlant au milieu et tout le reste autour congelé.
2: C'est vrai.
6: Le pamplemousse sucré.
3: Oh. Ouais.
6: Qu'est-ce que c'était dégueulasse.
2: C'est vrai.
6: Mais c'était bien. C'était la cantine d'avant.
2: C'est vrai.
6: Et comme on le dit, c'était mieux avant.
2: C'est vrai, ce délire de vouloir faire manger à tout prix du pamplemousse aux enfants.
7: Avec du sucre.
2: Je suis d'accord avec vous, monsieur le président. Mais alors là, on parlait de portable, en fait. C'est ça que je...
6: Eh bien, moi aussi.

0: Elle me j'ai vidé le compte en banque.
1: Non, non, non. Elle me dit toujours, est-ce que je peux ou non, je le prends pas, c'est trop cher. Sachant que derrière, je vais dire,
2: allez, vas-y.
1: Mais quand elle me dit, j'en ai eu pour pas cher, c'est que vraiment, elle en a eu pour pas cher.
0: D'accord.
2: Moi, quand je lui ai dit que j'étais à la Pattaya, j'en avais pas eu pour cher.
3: Et moi, c'est quand la carte, elle passe pas, elle dit non, t'inquiète pas, chérie, je le prends pas. Mais tant que ça passe,
2: c'est
3: vrai.
0: On a aussi le fameux je t'assure, je ne parle plus à mon ex. Ou alors, c'est juste une collègue de bureau. Mouais. Quand t'appuies un peu sur le fait de c'est juste une collègue, oui. Dans ce cas, normalement, tu passes, tu dis pas, tu dis c'est le taf, il n'y a pas de souci.
2: Mais non, ça, les filles.
0: C'est juste une collègue. Pourquoi préciser c'est juste une collègue?
4: Elles ont un sixième sens sur ça, je trouve.
1: Ah,
4: quand
1: oui, c'est
4: elles
1: bon.
4: Te sortent un prénom, tu dis, mais attends, comment tu peux savoir que.
3: Mais parce qu'elle a été fouillée.
4: Mais elle a vu un like, un abonnement, un machin, un truc. Ouais. Et tu te dis, mais c'est
1: ouais,
4: sixième sens.
1: Il a raison, les filles, vous avez un truc là.
0: Oui, je sais.
1: Là, vous avez un truc. Vous devriez. Moi, je pense que toutes les femmes de France, si vous vous mettiez ensemble et que vous mettiez ce sixième sens ensemble, vous retrouvez Xavier Dupont de Ligonnès en deux jours.
2: Ouais. Ah,
1: parce que quand je vois des fois, comme vous arrivez à nous retrouver une ex sur une photo d'une photo qui a été likée, où il faut remonter sur six comptes Insta pour retrouver la photo et vous faites
4: vieille.
1: Tu l'as likée il y a six ans. Voilà, je trouve que vous mettez des fois, vous êtes tellement fort là-dessus avec ce sixième sens, mais Xavier Dupont de Ligonnès, mais si vous y mettez tout,
0: quand on veut, on peut.
1: Ah, je suis d'accord.
0: Comme on dit. On a aussi, par exemple, quand on change ou on déplace un objet de quelqu'un, de notre conjoint ou de notre conjoint. C'est pas moi qui ai touché à ton chargeur. Hein. J'ai pas touché. Hein.
1: Alors, moi j'ai fait ça avec.
4: Oh, moi aussi, tu peux y aller.
0: Généralement.
1: Moi j'ai fait ça avec ma belle-fille.
3: T'avais planqué la belle-fille ?
1: Non, c'est pas ça, c'est qu'elle avait sa voiture que j'ai mis.

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1: C'est ça.
2: Merci. Okay.

0: si, je suis déjà tombée dessus, mais je suis pas rentrée dedans en fait.
1: Ah, oh, c'était
2: ouais, moi non plus. Hein,
0: j'ai pas regardé.
2: J'étais pas très fan, mais c'était marrant.
3: Pareil, mais je pense que ça peut être encore plus efficace aujourd'hui qu'il y a 10 ans. Il y a 15 ans, je crois que ça.
2: Oui,
3: c'est mais là, quand tu vois les gamins aujourd'hui, les jeunes, leur façon de parler, de se comporter.
0: Quand t'envoies Hamza.
3: Hamza oui, voilà, c'est ça. Oui, c'est lui qu'il faut envoyer là-bas.
2: Bah là, il va être beau. Hamza Ladouane, il est au coin tout le temps. Mais enfin, tu retournes. Alors, dans la villa des animateurs, pour nous en parler, on va se poser la question. On va demander aux personnalités comment ils étaient à l'école. On a qui ?
0: Voilà, pour commencer, on a Michel Simès avec nous. Bonjour, Michel.
4: Eh bien, bonjour à tous. Ici Michel Simès du magazine de la
5: Santé.
4: Vous avez entendu parler d'école et il est temps pour moi de rétablir la vérité sur mon parcours.
0: Oui, enfin, vous, c'est facile, vous êtes médecin, donc vous avez fait médecine. Alors,
4: eh bien, pas du tout, cher Stoufadi, j'ai fait mes études dans la communication, dans les médias.
0: C'est vrai ?
4: Exactement, je vous rappelle que je suis plus souvent présent sur les plateaux télé.
0: Ah oui.
4: Que dans mon cabinet, d'ailleurs, je n'ai...
3: Pas faux.
4: Même pas de cabinet.
0: Ah bon.
4: Et puis, je ne suis pas médecin.
3: Ah bon,
4: ouais, moi, pour moi, une conjonctivite, c'est quelqu'un qui est fort en anglais et qui conjugue très vite.
0: Ah bah.
3: Ah oui.
4: Et conjonctivite.
0: Bon bah d'ailleurs, en parlant de conjugaison, petite question, à quel temps sont conjugués les verbes dans la phrase suivante ? Je vous ouvre les guillemets. Ils ne voulurent pas d'enfants, mais en eurent 6. Fermez les guillemets.
4: Alors c'est simple, c'est au préservatif de l'imparfait. C'est évident s'il ne voulait pas d'enfant. Voilà. J'espère que vous avez une bonne mutuelle car je suis à deux doigts de facturer cette vanne. Bonne journée, ça fera 29 euros.
0: Oui, merci monsieur Simès. On continue avec Serge le mytho, j'ai peur.
6: Ça va, gars.
0: Ça va, et
6: ouais,
0: vous
6: ouais, tu sais qu'à l'école, j'étais surdoué.
0: Non.
6: Moi, en fait, frère, genre au collège, je donnais

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1: Un bon moment.
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2: Évidemment. 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